et de vous faire partager quelques plages musicales inconnues ou méconnues. Le Kiosque Musique, une émission que vous propose et que vous présente Pierre-Yves Deroche. Aujourd'hui, je voudrais vous faire découvrir la musique de ballet. Vous connaissez ou vous avez entendu parler du Lac des Cygnes, de Casse-Noisette, de Cendrillon, de Roméo et Juliette, de Coppelia, tous des ballets les plus connus. Si les titres ne vous disent rien, vous avez sans doute dans l'oreille leur mélodie. Mais ce ne seront pas ces mélodies connues que je voudrais vous parler, mais d'autres moins connues, voire oubliées, comme cette valse extraite du ballet La Diva d'Offenbach.

Avant de devenir un ballet, Mascarade est une pièce de théâtre vers 1835. C'est l'histoire est simple et allie tous les éléments pour en faire un drame réussi. Amour, tromperie, jeu d'argent, bal, jalousie et meurtre. Elle commence par un bal masqué à Saint-Pétersbourg où toute la haute société se croise. Plus d'un siècle plus tard, soit en 1941, un théâtre de Moscou demande à Aram Khatchatourian, un compositeur soviétique arménien, de composer une musique de scène pour accompagner cette pièce de théâtre. Il compose alors une suite orchestrale dont cette valse, l'une des plus belles jamais écrites, devenue l'une des œuvres les plus célèbres, les plus populaires de Khatchatourian. Elle reflète toute son âme arménienne. En 2019, Jean-Paul Gauthier, le grand couturier, reprendra le premier des cinq mouvements de cette valse pour sa publicité de son parfum qui s'appelait Scandale. Restons avec un autre compositeur russe, Tchaïkovski, et son opéra intitulé Eugène Onéguine.

0: Cette polonaise est un sommet du lyrisme slave. Créée en 1965 sur cette musique de Tchaïkovski, ce ballet est entré au répertoire de l'Opéra National de Paris en 2009 seulement.
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0: Retrouvons maintenant l'Égypte avec ce compositeur français.

Le ballet égyptien fut créé en 1875. C'est la composition la plus connue d'Alexandre Luigini, un compositeur et chef d'orchestre français d'origine italienne, très actif dans le domaine de l'opéra. Le ballet égyptien, créé en 1875, est donc son œuvre la plus connue. C'était l'orchestre de Carmen Dragon qui nous interprétait cet extrait de ce ballet égyptien. Autre couleur maintenant, avec ce ballet intitulé « Danse écossaise » extraite du ballet de la Seafield.

La Sylphide, c'est l'archétype du ballet romantique. Créé le 12 mars 1832 par Filippo Taglioni à l'Opéra de Paris, les sylphes sont des créatures issues de la mythologie gauloise, celte et germanique. Ce sont des esprits de l'air. La Sylphide raconte l'histoire de l'une d'entre elles qui aime profondément un jeune Écossais qui s'appelait James. Il s'apprête à se marier avec Effie, une jeune paysanne bien réelle. Marie Taglioni, la fille du créateur, parfaite incarnation de la ballerine romantique, tint le rôle en premier. Elle est à la genèse d'une révolution. Révolution dans les costumes de danse, mais aussi dans la technique. Dans l'histoire du costume, en portant ce qui peut être considéré comme le premier tutu long, c'est-à-dire une robe de mousseline qui fait bouffer les jupons de crêpe, et dans la technique, par la découverte que sont les pointes. En conséquence, ce ballet, la Sylphide, fut aussi un apport majeur pour la danse classique.

Le Coquelicot rouge, une partition écrite par Reinhold Glier, un compositeur russe d'origine allemande et polonaise. Ce ballet fut créé en 1927 comme le premier ballet soviétique avec un thème révolutionnaire moderne. Je vous en proposais la danse des marins, danse certainement la plus célèbre de ce ballet. Un soir, alors qu'elle danse pour les marins à bord d'un navire, la belle Taïchola remarque un capitaine soviétique qui tente de sauver des pauvres coolies, c'est-à-dire des travailleurs asiatiques, les sauver des griffes du capitaine du port. Impressionnée par sa gentillesse, cette danseuse lui offre un coquelicot rouge en signe d'amour.

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1: Aujourd'hui, je voudrais vous faire découvrir la musique de ballet. Vous connaissez ou vous avez entendu parler du Lac des Cygnes, de Casse-Noisette, de Cendrillon, de Roméo et Juliette, de Coppelia, tous les ballets les plus connus. Si les titres ne vous disent rien, vous avez sans doute dans l'oreille leur mélodie.

Passons maintenant à un autre ballet que vous connaissez sûrement. Je veux vous parler de Roméo et Juliette, la danse des chevaliers. C'est l'extrait que je vous propose.

C'est une célèbre composition extraite du ballet Roméo et Juliette qui fut composée en 1935 par Sergueï Prokofiev. Le ballet est adapté de la tragédie de Roméo et de Juliette qui date du XVIe siècle, qui vient du dramaturge anglais William Shakespeare. Juliette Capulet, Roméo Montaigu se rencontrent pendant un bal où ils tombent éperdument amoureux l'un de l'autre, ils finissent tragiquement. Cette œuvre, allégorique, majeure et complexe de Prokofiev, est commandée en 1934 par un théâtre de Leningrad. Mais Prokofiev la compose finalement pour le très fameux théâtre du Bolshoï à Moscou. Puisque nous sommes dans des ballets connus, restons avec ces extraits de ce Casse-Noisette.

Quand on parle de ballet, on ne peut pas omettre de parler de Casse-Noisette, un ballet classique de 1892, conçu comme un ballet féerique de Tchaïkovski. Un ballet qui se déroule dans l'imagination d'un enfant au pied d'un sapin de Noël, mettant en scène une poupée qui s'appelait Casse-Noisette. L'intrigue est une adaptation de La Noisette d'Alexandre Dumas, un livre de 1844. Depuis la fin des années 1960 environ, Casse-Noisette a été dansé par de très nombreuses compagnies de ballet, notamment en Amérique du Nord, et ses principales compagnies de ballet américaines génèrent environ 40% de leurs revenus annuels de billetterie grâce aux représentations.

Danse arabe, extrait du ballet de Casse-Noisette par le fantastique quatuor français de Saxhorn qui s'appelle Opus 333. Qu'à cela ne déplaise aux personnes agissant pour la lutte des genres, dans ce ballet Casse-Noisette, nous retrouvons tous les ingrédients pour un succès auprès du jeune public, des descriptions des maisons de poupées pour les petites filles et des alignements de soldats de plomb pour les petits garçons, des rois et des reines tout aussi despotiques que bourgeoises, etc. Bon nombre de ces mélodies, telles la valse des fleurs, la danse des merlitons et la danse de la fée dragée, ont été reprises dans différentes médias et dans la culture populaire, voire des publicités. La musique de Tchaïkovski a même été reprise dans un film complet qui s'appelait Fantasia, de Walt Disney, qui a élevé cette valse des fleurs au rang de tube. La partition de Tchaïkovski est devenue l'une de ses compositions les plus célèbres.

Offenbach n'est pas en reste avec ce ballet des flocons de neige extrait du Voyage dans la Lune, un opéra comique délirant créé en 1875. Les habitants de la Lune sont très surpris lorsqu'un jour allunissent trois terriens. Par contre, ce qu'il est moins, c'est que l'amour et l'ambition n'existent pas chez ces habitants de la Lune. Par contre, chez les terriens, certainement. Inspiré du roman de Jules Verne, c'était le Philharmonia Orchestra qui nous proposait cette danse des flocons de neige.

Coppelia ou La fille aux yeux d'émail est un ballet mythique, un ballet pantomime, d'après un conte d'Hoffmann. C'est l'un des ballets les plus représentatifs de l'école française sur une musique colorée du folklore slave de Léo Delibes. Ce ballet nous plonge au cœur d'un univers fantastique. À la fenêtre du vieux savant fou Coppelius, fabricant d'automates, apparaît chaque jour sa ravissante fille, en fait un automate, Coppelia. Franz, déjà fiancé, est tombé amoureux d'elle, la croyant vivante. Tout comme Gisèle, Coppelia est composée en empruntant de nombreux passages au folklore d'Europe centrale. Les thèmes slaves et la mazurka, cette danse à trois temps d'origine polonaise, annoncent, en plus du lieu de l'action, l'importance de l'aspect folklorique du ballet.

Terminons ce petit tour dans l'univers du ballet par ce grand classique, cette valse, extraite de l'opéra de Faust de Gounod, un opéra basé sur une légende de Goethe. C'est l'opéra français certainement le plus connu. Jusqu'à la fin du 19e siècle, les opéras français avaient en leur sein une troupe de ballet. Du coup, les compositeurs se devaient, s'ils voulaient voir leur représentation à Paris, insérer un ballet dans leur opéra. C'était la norme dans le grand opéra français. Verdi lui-même dut se résoudre à écrire et à insérer des ballets spécialement pour ses représentations de ses opéras à Paris.

0: Sur cette magnifique valse de l'opéra de Charles Gounod se termine notre émission d'aujourd'hui. Je vous donne rendez-vous, même jour, même heure, bien sûr, sur cette même antenne. Le Kiosque et Musique, c'était une émission que vous proposait et que vous présentait Pierre-Yves Deroche. Au revoir à toutes, au revoir à tous.
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2: Joab. Joab est un mot hébreu très court qui veut dire « le Seigneur, Dieu, est mon Père ». C'est le nom que porte un personnage très important à la cour du roi David. Ce personnage est d'ailleurs un neveu de David, le fils de l'une de ses sœurs qui s'appelait Tseruya. Joab a deux frères qui sont très connus et qui ont aussi été des vaillants guerriers dans l'armée du roi David. La première fois que son nom est mentionné, c'est lorsque David a commencé à régner et que l'un des fils de Saül, le roi précédent, a voulu maintenir une partie du peuple à l'écart de la royauté de David en faisant la guerre à David. Et Joab se trouve être là le chef des armées de David. Il va remporter une victoire très importante dans la région de Gabaon après avoir indiqué un procédé tout à fait spécial, c'est-à-dire juste un combat entre 12 représentants de l'une des armées et 12 représentants de l'autre des armées ennemies. Et ce combat va arriver en fait à un ex aequo, puisque les 12 vont se tuer les uns les autres. Et finalement, l'armée du fils de Saül va fuir et Joab va réussir à vaincre cette armée fuyante. Mais le chef de l'armée, Abner, a tué l'un des deux frères de Joab qui s'appelait Azaël. Et pendant toute une période de sa vie, on a l'impression que ce que Joab a voulu faire, c'est venger la mort de son frère. Et il y est arrivé. Un jour, Abner est venu négocier avec David, qui était le roi sur tout le peuple d'Israël. Et Joab a très mal vu cette négociation et traîtreusement, il a assassiné Abner. Un peu plus tard, lorsque le roi David a eu d'autres guerres, eh bien Joab a obtenu de nombreuses victoires contre différents ennemis d'Israël. Et puis, lorsque le fils lui-même de David s'est révolté contre son père, eh bien Joab est intervenu de façon très forte et il a réussi même à mettre à mort Absalom. Et c'est vrai que David a été très gêné de cette victoire et de la brutalité de Joab. Il l'a donc remplacé par un autre chef de l'armée. Et finalement, Joab a fini ses jours puni par le roi Salomon, le successeur de David, à cause des différents crimes qu'il avait commis, à la fois contre le fils du roi, mais aussi contre d'autres vaillants soldats. C'est donc un homme plutôt brutal auquel on a eu affaire pendant tout le règne de David. Alors c'est vrai que ce personnage, on a de multiples renseignements à son sujet qui sont disséminés tout au long du deuxième livre de Samuel et au tout début du premier livre des rois, de même que dans les textes parallèles des livres des chroniques. Joab, guerrier valeureux.
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0: Éric Denimal, bonjour.
1: Bonjour.
0: Nous avons, dans toute une série précédente, toujours basée sur votre livre, Le protestantisme pour les nuls, parler de comment la réforme protestante émerge au fil du temps. Et cela a pris quelques 1500 ans d'ailleurs.
1: Hein, c'est à peu près cela. Oui, c'est assez long.
0: La réforme et ses balbutiements, c'est le nouveau chapitre que nous ouvrons avec vous de votre livre. Dans ce chapitre, on va voir une petite histoire du protestantisme durant 3 siècles, 1550 à 1850. Et puis, des massacres, des guerres de religion.
1: Oui, en fait, la plupart des guerres dites de religion sont des guerres qui naturellement opposent en tout cas les catholiques et les protestants, mais la plupart du temps, ce sont des questions politiques plus que religieuses qui vont entraîner ces batailles et ces guerres. En fait, tout est mêlé. C'est ce problème constant depuis Constantin. On mélange la religion d'État et l'État. Donc on est dans une situation très particulière. Ce que l'on peut dire, c'est qu'au milieu du XVIe siècle, le protestantisme commence à être perçu en France comme une piste intéressante. C'est-à-dire que les protestants peuvent se faire connaître. Les idées protestantes commencent à toucher de plus en plus de monde, y compris des gens de la noblesse. Et c'est là où, naturellement, les choses vont prendre de l'ampleur. C'est quand des grandes familles de la noblesse protestante vont adhérer aux thèses réformées. Et il y a, entre autres, des personnages qui sont importants, c'est Antoine de Bourbon et Jeanne d'Albret. Ces deux personnages, c'est un couple qui vont avoir, entre autres, comme enfant, un certain Henri qui va devenir Henri IV. Le premier roi protestant, entre guillemets, enfin un roi dont on parlera de sa dimension de caméléon, il change de religion quand c'est nécessaire. Mais en tout cas, c'est là où on a non seulement un grand changement dans la religion d'État, si j'ose dire, en tout cas, il y a un grand changement aussi au niveau des dynasties royales, parce qu'on va passer d'une dynastie à une autre.
0: Et puis nous sommes à une époque où, en fait, ça va durer des siècles, c'est un prince, une religion, c'est-à-dire qu'on ne peut pas envisager qu'un prince n'impose pas sa religion à ses sujets.
1: C'est la raison pour laquelle je faisais référence à Constantin. On est dans ce syndrome. Il faut absolument que le prince ait une religion, mais que le peuple ait la même religion que le prince.
0: Et on dépasse le cadre français. Tout à fait.
1: Mais là, on focalise un petit peu sur la situation française, avec donc ces nobles qui se convertissent au protestantisme. On ne parle pas du protestantisme, on parle de la religion prétendue réformée. Et il y a aussi quelqu'un de très important, c'est Gaspard de Coligny. Gaspard de Coligny qui est amiral de France et qui a donc une autorité très très importante. Et pendant ce temps-là, enfin pendant que ces familles se tournent vers la réforme, il y a le roi. Le roi, c'est Henri II, c'est le fils de François Ier. Henri II qui a épousé une Catherine de Médicis. Là aussi, on est en train de mettre les pièces en place. Catherine de Médicis, elle vient d'Italie, elle vient d'une famille de banquiers, de papes et de princes. Elle vient d'une famille très catholique, elle est très attachée à Rome, bien sûr. Elle est très attachée à Charles Quint, qui est le grand empereur en Europe, qui lui aussi défend la cause catholique. Et donc ce couple-là est très proche d'une famille qui va aussi avoir une grande influence en France, c'est la famille des Guise. Les ducs de Guise, les ducs de Lorraine sont extrêmement puissants politiquement, financièrement. Ils ont une influence terrible. Ils sont aussi dans le giron catholique. Donc on a un bloc très catholique avec la famille

0: royale et la famille des Guise. Et puis on a de l'autre côté un certain nombre de familles, notamment la famille des Bourbons, qui, elle, est plutôt attachée aux idées nouvelles de la Réforme. Et donc tout cela est en train de se former, de se formater et de se renforcer. Et on a le sentiment que deux blocs sont en train de se préparer à s'affronter. On le sent très bien, sauf que pour le moment, on est encore dans un climat relativement serein, en tout cas dans ce domaine.
1: Éric, si l'on prend la situation, je dirais, de base, c'est-à-dire au niveau du peuple, le peuple, dans la Réforme, ce qu'il voit, c'est une libération spirituelle. Donc, en fait, ce qui va se faire, lorsque vous nous parlez de ces guerres de religion, ce sont finalement des guerres de familles puissantes.
0: Alors, ce sont les familles puissantes, bien sûr. Et puis, il y a aussi, effectivement, de la part du peuple, une espèce d'exaspération à l'égard de l'Église, qui est écrasante.
1: Donc, il y a quand même ces fils-là qui s'entremêlent.
0: Il y a tous ces fils-là. C'est-à-dire, on est en train de monter la sauce pour en faire une espèce de mayonnaise. Et puis, il va y avoir des événements. Henri II, donc le roi de France, va mourir prématurément. Au moment d'un mariage, il y a des festivités, il y a un tournoi. On aimait bien les tournois à ce moment-là, très chevaleresque, etc. Et là, il va mourir dans un tournoi, blessé. Et c'est son fils qui va devenir roi, qui va devenir François II. Ce François II devient roi, mais il n'a que 15 ans. Donc, sa mère, Catherine de Médicis, va prendre de l'importance. Elle va être pas tout à fait régente, mais quand même, elle va être proche de la régence. Elle va bien sûr soutenir son fils de 15 ans, mais pour soutenir son fils de 15 ans, elle va s'appuyer sur la famille des Guise. Et elle va donner encore plus de pouvoir à la famille de Guise dans cette ambiance-là, ce qui naturellement va renforcer les choses. Le problème, c'est que les Guise, on leur donne un petit bout et ils en veulent toujours davantage. Et ils sont un peu gourmands, et plus ils s'approchent du trône royal, plus ils pensent qu'ils pourraient finalement pouvoir un jour s'installer dessus, sur sa fameux trône. Cette influence, elle est tellement forte sur le roi aussi, que le courant protestant dit, en fait, il faudrait soustraire le roi à l'influence des catholiques. Et il va y avoir une drôle d'idée, là, de la part de tout un groupe protestant important, c'est d'essayer d'enlever le roi pour le soustraire de l'influence des Guise et de Catherine de Médicis, pour le mettre plutôt sous l'influence protestante, parce que comme il n'a que 15 ans, on va peut-être le formater et lui faire adopter les idées de la Réforme. Le problème, c'est que, naturellement, ce plan, qui est très boiteux, très bizarre, ne va pas marcher. Au contraire, ça va être la catastrophe.

Cette série d'émissions basée sur les études faites par Éric Denimal sur le protestantisme se retrouve aux éditions First avec le titre suivant « Le protestantisme pour les nuls » où tour à tour, eh bien, on aura l'occasion d'évoquer l'histoire de la réforme et des églises protestantes, les expressions de la foi, les grandes familles du protestantisme, de même que les confessions et les déclarations de foi.

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1: Il suffit d'une minute. Des amis s'entendent bien ? Voilà un cercle d'amis. Une famille heureuse ? Voici un cercle familial. Et quand on se rencontre pour chercher la solution d'un conflit, on s'assoit en cercle autour d'une table ronde. Le cercle est la figure de l'amour et de l'amitié. Parce que, quand on forme le cercle, on se regarde en face, les yeux dans les yeux. Et puis, dans un cercle, il n'y a ni premier, ni dernier. Chacun a sa place et son importance. Quand on veut dire ou faire du mal, on quitte le cercle et on se tient dans le dos des gens. On va faire ça derrière son dos, disaient Adam et Ève, pensant à Dieu. Derrière le dos des gens, c'est là que se fabriquent tous les malheurs du monde. Le bonheur, lui, n'entre que dans un cercle.

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3: À propos, saviez-vous que la promenade en forêt peut être amusante? Que ce soit pendant les vacances ou les week-ends, il est bon de partir se promener en forêt. Parfois, nous hésitons à le faire en famille avec les petits et les grands. Alors, quels conseils suivre pour en profiter dans la joie et la bonne humeur? Tout d'abord, n'oublions pas que même une balade jugée courte demandera quand même de l'engagement aux tout-petits. Il s'agit donc de prévoir un petit encas composé de quelques fruits frais et secs et surtout de l'eau. De plus, cela permet des pauses agréables pour profiter d'une jolie vue ou d'un temps calme pour écouter les grillons plonger les orteils dans le ruisseau à l'eau bien fraîche. Faites ces préparatifs avec vos enfants, ainsi ils apprendront ce qui est bon pour eux et sauront à quoi penser avant de partir en expédition. Partir se promener, c'est aussi choisir un itinéraire. Ne faites pas toujours la même chose. Changer et innover permet de maintenir l'enthousiasme et la surprise. Alors, pourquoi ne pas proposer aux enfants de choisir l'itinéraire avec vous? Ce sera l'occasion de découvrir une carte de randonnée, de discuter sur les différents parcours, leurs spécificités et leurs variantes. Se balader, c'est bien, mais avec les copains, c'est encore mieux. N'hésitez donc pas à inviter les amis de vos enfants et pourquoi pas leurs parents. Plus on est de fous, plus on rit pendant la promenade. Marcher en nature, c'est se rendre disponible à elle. Là encore, ne soyons pas de simples consommateurs, mais soyons disponibles et prêts à recevoir tout ce qu'elle va vous proposer et vous offrir. Alors, marchez au rythme du plus petit, afin que tous puissent suivre. Laissez-vous mener par son regard, qui s'arrête sur l'escargot, la limace, l'insecte ou toute autre découverte qui l'émerveille ou le questionne. Ce sera pour l'adulte que nous sommes un rafraîchissement de l'âme formidable. Et puis, pourquoi pas dormir une nuit à la belle étoile en forêt, mais dans le jardin de la maison ou même sur le balcon? Faites des cabanes, des acrobranches, des parcours sensoriels, des labyrinthes naturels ou encore des ateliers artistiques en nature. Comme vous voyez, les propositions ne manquent pas pour se plonger dans la nature et se laisser connecter à elle.
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2: Bonsoir à tous. L'essentiel de l'actualité. 16 départements seront placés en vigilance orange canicule à partir de mercredi midi. Sont concernés notamment la Gironde, les Landes, le Rhône, l'Isère, la Drôme, la Savoie ou encore la Haute-Savoie. Les températures atteindront jusqu'à 42 degrés. Météo France prévoit ensuite un déplacement de l'épisode vers l'est du pays à partir de jeudi. Une nouvelle vague de chaleur qui intensifie la lutte contre les incendies. En Gironde, où 42 000 hectares ont déjà brûlé, de nombreuses reprises de feu sont signalées, notamment à Lège-Cap-Ferret. Les pompiers restent massivement mobilisés, 2750 sapeurs-pompiers sur place, avec 18 moyens aériens et 1500 militaires. La garde à vue du suspect de l'attaque au couteau près de la place de Clichy à Paris a été levée. L'homme est soupçonné d'avoir blessé 3 femmes lundi. Le suspect doit désormais faire l'objet d'une prise en charge psychiatrique. Enfin, Kylian Mbappé souhaite la bienvenue à Zinedine Zidane. Le capitaine des Bleus a publié un message sur Instagram quelques heures après la nomination officielle du nouveau sélectionneur de l'équipe de France. Zidane sera l'entraîneur des Bleus pendant 4 ans jusqu'à la Coupe du Monde 2030.
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1: L'Office de tourisme de Bruyères-Vallon-des-Vosges vient nous annoncer sa programmation pour le mois d'août. Animation chargée, comme à chaque fois pendant l'été. Et pour en parler, comme d'habitude, nous sommes en présence de Claire Bouilly. Claire, vous êtes la responsable communication au sein de cet office de tourisme. Et c'est avec vous qu'on a l'habitude d'annoncer la programmation tout au long de l'année. Donc cette fois-ci, pour la deuxième partie d'été au mois d'août, dès le premier, on attaque une chasse au trésor dans le cadre d'un festival.
2: Complètement. Donc, l'Office de tourisme est partenaire du festival, le Tambouille Festival à Guila. On organise des animations ludiques à destination des familles les après-midi. Et effectivement, on commence le samedi 1er août avec une chasse au trésor sur la commune de L'Épange-sur-Vologne. Donc, il va falloir découvrir la commune avec des énigmes. Un livret de jeu sera remis aux participants. Donc, l'animation se déroule à 16h. Et puis ensuite, les participants pourront prendre le chemin tranquillement du festival. Donc bien sûr, il faut réserver pour participer à cette animation. Et donc, il y a un droit d'entrée de 4 euros pour les adultes et avec un tarif spécial famille à 12 euros.
1: Toujours sur cette même date, mais en soirée, on pourra assister à un concert si on le souhaite.
2: Oui, complètement. Alors là, c'est une autre ambiance. Hein. Donc, dans la belle église romane de Champ-le-Duc qui bénéficie d'une acoustique remarquable. Donc, un duo violon et guitare va proposer un concert assez intimiste et poétique sur fond de musique de chambre. Donc, le concert se déroule à 20h30. On peut réserver les places directement à l'office de tourisme donc au tarif de 10 euros. 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Et en passant par nos services, vous bénéficiez d'une place vraiment dans les premiers rangs, une place réservée, donc pour vraiment profiter au maximum de ce concert.
1: Dès le lendemain, on pourra faire un atelier un petit peu original.
2: Complètement, puisqu'on a la chance sur notre territoire d'avoir un producteur de tomates anciennes. C'est vraiment une spécificité. Et donc Loïc Lechat, à travers son activité Un brin de tomate, propose sur l'été des ateliers participatifs. Donc les participants vont vraiment pouvoir mettre la main à la pâte ou mettre la main dans la terre, si je puis dire. Et donc le 2 août, il y a un premier atelier sur la thématique de l'électroculture. Donc c'est vraiment une méthode agricole innovante où on utilise en fait le magnétisme terrestre. Loïc proposera également le dimanche 9 août un autre atelier sur une thématique pour connaître bien son sol et en prendre soin et forcément cultiver mieux. Et le dimanche 16 août, un atelier sur les semences reproductibles. Donc ces ateliers se déroulent les matins à 10h. Le tarif est de 12 euros. Donc là, pareil, les places peuvent être directement prises à l'office de tourisme et sur notre boutique en ligne.
1: Alors c'est vrai qu'on a énormément d'activités pendant l'été. Si on souhaite reprendre des informations, puisqu'on en aurait peut-être oublié ou peut-être réservé, comment on peut faire ?
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3: L'association du Vieux-Châtel de Châtel-sur-Moselle vient nous annoncer son programme pour le mois d'août. Et pour cela, nous sommes en compagnie de Pierre Ménétrier. Alors, vous êtes le trésorier de l'association. Et donc, vous nous proposez de nouveaux rendez-vous pour ce mois d'août. On va démarrer par une plongée immersive dans le Grand Nord médiéval.
4: Oui, exactement. Le 1er et le 2 août, nous avons le plaisir d'accueillir une nouvelle compagnie médiévale qui s'appelle les Enfants de Midgard. Une troupe de reconstitution viking et qui ne propose pas de combat, mais qui propose de faire découvrir aux visiteurs la vie d'un camp viking, son artisanat, sa cuisine. Tout est entièrement gratuit sur tout le week-end. Les gens peuvent venir sur le château et les voir proposer leurs activités. Et en parallèle, nous proposons aux visiteurs, au tarif habituel, de faire la visite du château à 10h30, 14h30 et 16h. Et également de pouvoir profiter de notre boutique, mais aussi de rafraîchissements et de gaufres pour les enfants.
3: À partir de quelle heure on peut venir ?
4: La compagnie commencera à accueillir les gens le samedi à partir de 10h jusqu'à 18h le soir et reprendra le lendemain, toujours à 10h et encore jusqu'à 18h.
3: Comment va se passer cette animation ?
4: Alors, au niveau de l'animation proposée par les enfants de Midgard, vous avez une troupe d'une dizaine de personnes entièrement costumées qui proposent de faire découvrir de l'artisanat de l'époque. Ils font également une découverte immersive dans le commerce qui était pratiqué par les Vikings à travers toute l'Europe. Ils ont également, alors ce n'est pas, on ne peut pas goûter leur cuisine, mais par contre ils proposent de faire découvrir la cuisine de l'époque, la cuisine viking, assez riche. Ils cuisineront devant vous avec des ustensiles d'époque également.
3: Le saumon fumé viendrait de cette époque ?
4: Malheureusement, je ne saurais pas tout dire. Pour le saumon fumé, ça sera vraiment une plongée dans un grand moment d'histoire.
3: Et qu'est-ce que vous proposez dans votre boutique ?
4: Alors, au niveau de la boutique du château, les enfants peuvent repartir avec des épées, ils peuvent repartir avec des boucliers. Nous avons des haumes, nous avons quelques petites arbalètes s'ils souhaitent jouer à Guillaume Tell. Mais nous avons également des costumes faits main par une association locale, ainsi que des bonbons de la confiserie Jéromoise et quelques petits colifichets, là encore, faits artisanalement par une petite association locale. Nous avons également de nombreux ouvrages qui permettent de découvrir l'histoire du site, mais aussi l'histoire des environs. Des ouvrages également destinés aux enfants sont disponibles à la boutique.
3: Alors avant de se quitter, on va vous demander de nous rappeler où l'on peut retrouver votre plaquette et les différentes modalités pour réserver.
4: Alors vous pouvez retrouver nos plaquettes directement au château ou alors dans les offices de tourisme des Vosges. Vous avez également notre site internet qui va être entièrement remis en ligne et réactivé. Vous avez également nos réseaux sociaux sur Facebook et Instagram. On tape Forteresse de Châtel et ça marche très très bien. Et pour les réservations, vous pouvez aussi nous appeler au 06 31 15 00 36.
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1: Bienvenue dans ce bulletin de météo. On s'intéresse au temps de ce mercredi 29 juillet. C'est le 210e jour de l'année et on souhaite une bonne fête à toutes les Martes. Ce mercredi matin, le ciel est parfaitement limpide du plateau du Barrois jusqu'au col de Bussan. Au fil de l'après-midi, aucune évolution nuageuse n'est attendue. Le soleil reste sans concurrence sur l'ensemble du département. En soirée comme durant la nuit suivante, cette limpidité se maintient dans une atmosphère qui demeure très chaude jusque tard. Le mercure, justement, parlons-en. Dès l'aube, on relève 17 à 20 degrés sur l'ouest vosgien, 19 à 22 degrés sur les Hauts-de-Vosges, au cœur du département jusqu'à 21 degrés pour la cité de Limoges comme Certigny et seulement 17 degrés à Châtel-sur-Moselle. Au plus chaud de la journée, les plaines atteignent de 35 à 38 degrés, le maximum étant attendu sur le secteur mercurcien. Le massif reste en retrait avec 32 à 35 degrés. Le vent, quant à lui, souffle de secteur sud-ouest d'intensité modérée sur l'ensemble du territoire. Des rafales qui pourraient atteindre jusqu'à 40 km/h possibles en pleine, jusqu'à 35 km/h sur les hauteurs. Le lendemain, jeudi, la matinée débute encore sous un ciel limpide sur l'ensemble du département. L'après-midi verra en revanche des nuages gagner rapidement la plaine où quelques gouttes seront possibles. Le massif conservera davantage d'éclaircies. En fin de journée, le ciel se dégagera de nouveau sur l'ouest et le cœur du département, tandis que quelques ondées résiduelles s'attarderont encore sur les hauteurs jéromoises. Le relevé en fin de nuit s'établit entre 15 et 20 degrés au réveil de ce jeudi. La valeur la plus basse est attendu à Châtel-sur-Moselle. À nouveau, les valeurs diurnes restent élevées et comprises entre 30 et 35 degrés sur l'ensemble du département, en petite baisse donc par rapport à la veille, particulièrement en pleine. Pour la suite, une fraîcheur s'installe et s'amorce vendredi avant le retour d'averses et de valeurs revenant autour de 30 degrés. La chaleur pourrait regagner toutefois du terrain dès dimanche et le vent s'oriente progressivement au secteur sud. 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

0: et bienvenue pour cette nouvelle émission dans notre série consacrée à la thématique de l'histoire des Vosges et l'histoire d'Épinal, toujours en compagnie de Jacques Grasser. Bonjour.
1: Bonjour.
0: Vous êtes notre interlocuteur et je rappelle que vous êtes agrégé d'histoire et avec vous, nous parlons actuellement de cette période qui précède la Première Guerre mondiale après l'annexion de l'Alsace et de la Moselle. Eh bien, nous voilà, le XXe siècle débute. On a présenté déjà différents impacts suite à la perte de l'Alsace et de la Moselle sur le territoire avec la fabrication, la construction de ces forts qui vont être d'ailleurs déjà réaménagés avec de nouvelles technologies. On n'a pas par contre parlé ni de l'impact industriel de cette annexion de l'Alsace et de la Moselle. Et puis, est-ce qu'il y aurait d'autres éléments qui ont marqué donc cette période qui précéda la Grande Guerre?
1: Pour être complet, à la veille de la Grande Guerre, on a aussi trois ouvrages impressionnants. On a d'une part l'aérodrome de Denuville, l'aérodrome militaire, qui va être équipé dès 1911-1912 d'une escadrille de reconnaissance aérienne avec des avions Farman. On va construire aussi au niveau entre Golbey et Chantraine un parc à ballons à dirigeable, donc avec deux immenses hangars métalliques pour abriter deux dirigeables. Donc les dirigeables, c'est faire de la reconnaissance au-dessus des lignes ennemies, mais c'est aussi éventuellement bombarder les lignes ennemies, comme les Zeppelins pour les Allemands. Hein. Et puis, dernière chose, on va construire aussi, 3-4 ans avant la Grande Guerre, une immense antenne radio sur les dessus de Chantraine, le long de ce qu'on appelle la route de Bain, hein, à la limite de Renauvoix et de Chantraine. Quatre grands pylônes avec ce qu'on appelle une antenne nappe, qui est donc de télégraphie et de téléphonie sans fil, hein, antenne radio, qui est en liaison directe avec la tour Eiffel. Donc il va permettre effectivement d'avoir des ordres du grand état-major instantanément par radio et non plus par télégraphe, comme c'était le cas autrefois. Donc voilà l'ensemble du dispositif. Ça veut dire que à la veille de la Grande Guerre, au début de l'année 1914, il y a en garnison Épinal entre 10 et 12 000 hommes. C'est difficile à dire parce que il y a des régiments qui sont présents à Épinal mais qui ne sont pas complets. Par exemple, on parle toujours du 11e régiment du génie. Il sera complètement à Épinal au moment de la mobilisation. Mais en fait, il est principalement sur Besançon et il n'y a que deux ou trois compagnies présentes à Épinal. Par exemple, le 62e régiment d'artillerie de campagne, il y a trois batteries à Épinal, mais il y en a d'autres qui sont à Bruyères ou qui sont à Armiremont. Hein, donc des régiments qui ne sont pas complets. Hein, les seuls régiments complets à Épinal, c'est les régiments d'infanterie, comme le 149e par exemple, ou le 17e régiment d'infanterie. Voilà.
0: Alors justement, pour en revenir à ce que cette situation que vous nous disiez, donc environ 12 000 hommes, 12 000 soldats à Épinal pour justement alimenter ces différentes fortifications.
1: Pour alimenter les fortifications. Hein.
0: Pour être mobilisables.
1: Ils sont présents à Épinal, c'est-à-dire que ce sont des régiments qui forment des soldats. Hein, donc c'est ce qu'on appelle l'armée active.
0: Qui sont prêts à partir sur le front.
1: Avec 3 ans de service militaire, donc il y a un encadrement professionnel, et tout le reste, ce sont des jeunes qui font leur service militaire, hein, tout simplement. Donc ils sont présents à Épinal, parce que Épinal, c'est le centre du ravitaillement, c'est le carrefour ferroviaire, etc. Mais en cas de guerre, ils ne restent pas en train d'attendre l'ennemi dans les forts. En cas de guerre, ils ne restent à Épinal, et ça sera le cas au mois d'août 1914, ils ne restent à Épinal que le 170e régiment d'infanterie et le 8e régiment d'artillerie à pied. C'est les deux seuls qui restent à Épinal. Tous les autres régiments, ils vont à la frontière. On en reparlera
0: c'est du casernement pour pouvoir partir.
1: Ils ne sont pas destinés à attendre l'arme au pied que l'ennemi arrive en vue d'Épinal. Hein, il n'en est pas question.
0: Hein. Mais cette armée, en tout cas, est à Épinal. Et en comparaison de la population de l'époque, ça représente quoi?
1: Alors, ça représente un peu moins de la moitié. Épinal, en 1914, d'après les recensements, c'est à peu près 30 000 habitants. Hein. 30 000 habitants et donc à peu près 12 000 militaires.
0: Hein. Donc ça fait quand même une présence assez impressionnante de militaires.
1: C'est impressionnant, d'autant plus que tous ces gens-là mangent, et boivent.
2: On a des loisirs aussi.
1: Hein, par conséquent, il ne faut pas oublier que les soldats ont bien sûr droit à des permissions, mais comme ils viennent de toute la France, même si on a des régiments un peu locaux, hein, le 149e régiment d'infanterie dont je parlais tout à l'heure, c'est essentiellement des Vosgiens, des Franc-Comtois qui constituent ce régiment. Mais il n'empêche que tous les Français faisant un service militaire, il y a aussi des gens qui viennent d'un peu partout. Hein. Donc, vu les durées de transport, ils ne vont pas repartir tous les dimanches chez eux. Hein. Donc, il faut bien les occuper. Alors, il y a bien les manœuvres, l'entraînement militaire, mais enfin, ça ne suffit pas. Hein. Et puis, de toute façon, tous ces gens-là mangent, donc il faut des ravitaillements. Et donc, il y a un boom du commerce incroyable. Non seulement ils mangent, mais il faut les habiller aussi, etc. Hein. Et puis je disais les loisirs, donc ça veut dire les musiques militaires, les bals, etc., etc.
3: Ce qui veut dire que l'arrivée aussi de cette armée va être positive dans le sens où ça va favoriser le développement, que ce soit industriel, urbain, etc.
1: Ah ben ça, d'une part, ça favorise complètement le développement parce que tout ça, il faut le construire. Donc il faut des entreprises. Hein. Donc beaucoup d'ouvriers, beaucoup de tous les corps de métier du bâtiment hein,
3: qui sont présents.
1: Donc ça veut dire aussi une richesse locale qui augmente. Ça veut dire aussi un développement incroyable de la gare, parce que la gare elle va servir évidemment à l'armée. On va développer des lignes ferroviaires nouvelles hein, dans l'intervalle entre 1873 et 1900. On va ouvrir de nouvelles voies, par exemple des voies vers Chaumont, des voies donc Épinal, Mirecourt, Neuchâtel, Chaumont. On va construire des voies ferrées en direction du sud, par exemple passant par Darnay, hein, vers Culmont-Chalindrey, etc. On va construire des voies ferrées vers la frontière, vers Bussan par exemple, hein, vers en direction de la vallée de la Bresse aussi, en direction de Gérardmer. Hein, tout cela amène une population nouvelle. Hein, les cheminots sont plusieurs centaines à Épinal, hein, avec un parc locomotive énorme, puisque en cas de guerre, il faut aussi amener vers la place, dans les magasins, tout le ravitaillement pour nourrir les soldats qui vont être mobilisés et concentrés dans le secteur. Par conséquent, on va avoir pratiquement tous les chefs-lieux de canton qui sont reliés à Épinal par chemin de fer, de façon à ce qu'au moment de la mobilisation, on puisse réquisitionner à la fois des animaux, hein, les chevaux, par exemple les chevaux de trait, hein, pour tirer matériel militaire, hein, l'artillerie en particulier, et puis les bovins, les ovins, les porcins, pour ravitailler une armée qui va compter quand même plusieurs centaines de milliers de bouches à nourrir tous les jours. Hein. On en reparlera en parlant de la guerre de 14, mais c'est une organisation gigantesque. Hein.
3: Et c'est cette organisation aussi, on va parler de tout ce qui est industriel également, le textile se développe.
1: Alors ça c'est le deuxième point important de la période, puisque l'un des grands bassins textiles spécialisés dans le coton, c'était jusqu'en 1870, c'était l'Alsace. Or l'Alsace devient allemande, donc les usines deviennent allemandes. Alors les industriels ne perdent rien, puisqu'ils vont gagner le marché allemand, en fait, hein, en concurrence avec leurs collègues de l'Allemagne. Mais ils perdent le marché français. Par conséquent, ils vont déléguer soit un héritier, un fils, ou un ingénieur, comme le Derlin à Taon, pour construire des usines, de nouvelles usines, du côté français. Pour conserver...
3: Vous nous aviez dit d'ailleurs que certains industriels avaient choisi de quitter l'Alsace pour s'installer en France.
1: Il y a des Alsaciens qui ont, comme on dit, opté pour la France, pour rester français. Bon, cela dit, il ne faut rien exagérer. Hein, ce n'est pas la moitié de l'Alsace qui se vide pour venir en France.
3: Bien entendu.
1: Hein. Il y a un certain nombre de gens. On a des exemples, par exemple, dans la région d'Épinal, une fabrique de chapeaux de paille, par exemple, qui s'est installée rue Pont-Scarme à Épinal. C'était un fabricant qui était à Strasbourg jusqu'en 1870 et qui a choisi avec sa famille de rester français. Donc, il a abandonné ses biens à Strasbourg. Hein, où il a confié à un membre de sa famille, peu importe. Lui, il a choisi de devenir, il s'est installé à Épinal pour donc fabriquer des chapeaux de paille. Hein. Mmh. Voilà. C'est le cas aussi de la famille Beer à Uriménil, hein, spécialisée dans la ficelle agricole, dans le cordage, etc. qui vient d'Alsace aussi et qui va s'installer là. Cela dit, une grande partie des autres délèguent des membres de leur famille, tout en restant, c'est le cas par exemple de la famille Hartmann, par exemple. Hartmann, c'est un nom qui est toujours connu du côté alsacien, puisqu'on a encore des usines quand on arrive à Célestat, il y a l'établissement Hartmann. Hein, et donc, ils vont construire une usine à Saint-Laurent, à Épinal, l'usine qui, dont les locaux existent toujours avec sa grande cheminée. Mais c'est le cas aussi de DMC, Dolphus Mig et compagnie, puisqu'il faut se rappeler quand même que pendant la guerre de 14, celui qui fait fonction de maire, c'est un monsieur Mig, hein, donc qui est à Épinal.
3: Oui, quelques exemples de déménagement entre guillemets d'entreprises depuis l'Alsace annexée après 1870 en vue de s'installer donc sur notre département. Jacques Grasser, nous parlerons dans notre prochaine émission de l'impact de cette implantation d'industrie sur notre territoire en amont de la Grande Guerre qui se préparera assez vite ensuite. Je vous propose pour cela de nous retrouver dans notre prochaine émission et je vous dis à très bientôt sur notre antenne.

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1: Dathan. Dathan, c'est un personnage qui on pourrait qualifier de révolté. En fait, son histoire nous est racontée pendant que les Israélites, après leur délivrance de l'Égypte où ils avaient été des esclaves, traversaient le désert du Sinaï avant d'entrer dans la terre promise. On est donc à l'époque où c'est Moïse qui dirige ce peuple. Et Moïse est à plusieurs reprises contesté. Là, on est après un épisode important et Moïse avait envoyé 12 espions, un de chaque tribu pour aller inspecter le pays à conquérir, et ces espions avaient découragé le peuple de partir à la conquête de cette terre promise, et ils tournaient donc maintenant dans le désert, avec cette certitude que ça devait durer une quarantaine d'années pour rien à tourner en rond dans un désert. Évidemment, cette situation a suscité pas mal de révoltes. Et on trouve Dathan au cours de l'une de ces révoltes. Il est associé à d'autres personnages, un certain Coré ou Cora de la tribu de Lévi, qui conteste la prêtrise d'Aaron et qui souhaiterait avoir lui aussi les prérogatives des prêtres, et puis quelques autres de la tribu de Ruben, le fils aîné de Jacob, parmi lesquels il y a donc Dathan, son frère Abiram, et un autre qui s'appelle On. Et ces trois Rubénites ont une contestation supplémentaire. Pour eux, ils ne comprennent pas pourquoi les dirigeants du peuple ne sont pas des descendants de Ruben, le fils aîné. En quelque sorte, ils réclament le droit d'aînesse, le pouvoir sur ce peuple, au nom de leur ancêtre qui fut l'aîné de tous les fils de Jacob. Et puis, une troisième chose les préoccupe, c'est qu'ils ont quitté l'Égypte avec la promesse d'aller dans une terre où coulerait le lait et le miel, où la vie serait agréable, facile, où ils mangeraient en abondance, et voilà qu'ils sont dans le désert, et en plus avec la perspective de tourner en rond dans ce désert pendant une quarantaine d'années. Alors, ça, ils estiment que c'est la faute de Moïse, que c'est la faute de son frère, le grand prêtre Aaron, et ils contestent. Donc, Dathan est l'un de ces contestataires. Alors, Moïse va entendre parler de cette contestation et va leur dire, écoutez, moi, je ne suis pas là pour décider, c'est pas moi qui me suis institué chef de ce peuple, c'est pas moi qui ai choisi mon frère pour être le grand prêtre, c'est Dieu. Alors, si vous voulez, moi, je vous propose un test, vous allez tous venir autour de la tente qu'on a construite en l'honneur de Dieu, et là, vous viendrez avec un brûle-parfum. Et puis, on verra qui Dieu va agréer, il se manifestera d'une façon ou d'une autre. Et Dathan lui a dit, non, non, moi je marche pas avec cette combine, je reste dans ma tente, moi je veux pas manifester, participer à une telle démonstration. Et donc, Coré, quelques-uns de ses amis vont participer, et à ce moment-là, Moïse va laisser Dieu se manifester, et Dieu va dire par Moïse, écartez-vous de ces gens-là, mettez-les bien isolés, et puis on nous dit que la terre s'est ouverte et les a engouffrés, et qu'on s'est déplacé ensuite vers la tente où était Dathan, et que la terre a fait pareil, elle s'est entrouverte et a engouffré sa tente et toute sa famille. Alors c'est une histoire assez terrible qui nous fait frémir, mais dans laquelle ce qui est enseigné là, c'est que si c'est Dieu qui décide, eh bien l'homme n'a pas à contester. C'est peut-être un peu effrayant, mais ce sont des histoires que vous trouvez dans la Bible au chapitre 16 du livre des Nombres.
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1: Il suffit d'une minute. On dit qu'il n'y a pas de grand homme pour un valet de chambre. En effet, tous ceux qui nous connaissent de très près nous voient très petits. Pour nous voir grands, il faut nous voir d'un peu loin. C'est la perspective renversée et c'est comme ça. Pour la grippe non plus, il n'y a pas de grands hommes. Avec 38,9 au thermomètre, entre un bol de tisane et le journal qu'on n'arrive pas à lire, on fait tout de suite petit, très petit. Mais que la mort frappe le petit homme et il redevient grand. On ne dit plus que du bien de lui. Les morts sont tous des gens formidables. Trop grand, trop petit, quelle grandeur élastique! Heureusement, Dieu, lui, mesure juste, et lui seul nous aime dans toutes nos dimensions. La gloire des hommes nous élève et nous laisse tomber, elle nous monte et nous descend, c'est comme un ascenseur fou. Alors, ne prenez pas l'ascenseur, marchez plutôt avec Dieu.

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2: À propos, saviez-vous que l'enfant peut apprendre à identifier son besoin ? Lorsqu'un besoin n'est pas satisfait, donc pris en compte, l'enfant ressent un déséquilibre. Et donc, son cerveau, instinctivement, le pousse à réagir pour rétablir l'équilibre. C'est ce qu'on a pris l'habitude d'appeler crise ou encore caprice. La solution face à cette irruption émotionnelle fort déplaisante, pour vous comme pour l'enfant d'ailleurs, consiste à comprendre quel besoin est en souffrance. Surtout, ne pas chercher à le faire pendant la crise. Il vaut mieux attendre que le calme soit revenu et que l'émotion soit passée. Premièrement, on peut inviter l'enfant à regarder à nouveau ce qui s'est passé, en l'aidant à formuler la situation dans les faits seulement. Il a fait ceci, j'ai dit cela, j'ai ressenti ça, j'ai pensé ceci. Dans un deuxième temps, quand les détails sont ainsi exposés, on peut alors lui demander pourquoi cela ne lui a pas plu. Il répondra peut-être, j'avais envie de faire ça et cela n'a pas fonctionné, ou j'aurais aimé vivre cela et j'ai vécu ceci. En troisième lieu, on peut chercher avec lui le besoin qui n'a pas alors été satisfait. Énumérer avec lui la liste des besoins peut l'aider. Est-ce qu'il y a un besoin vital comme boire ou manger ou encore dormir ou être propre? S'est manifesté? Est-ce que tu t'es senti en danger? Ou alors, est-ce que tu as eu besoin de te sentir plutôt aimé ou tu t'es pas senti considéré? Ou encore, t'avais besoin d'un gros câlin? Ah, tu ne t'es pas senti soutenu peut-être, ou tu as manqué de confiance. Ou alors tu as eu l'impression de ne pas appartenir à ton groupe de copains. Ou bien tu avais envie de liberté, d'autonomie, de bouger et de faire selon ce que tu souhaitais. Par ces diverses questions, vous allez aider l'enfant à reconnaître et à discerner son besoin. Enfin, on termine en l'amenant à imaginer comment cela se serait passé s'il avait choisi une autre façon de réagir en fonction de son besoin. Pourquoi ne pas lui dire, il dira alors, j'aurais pu faire ceci ou cela. Du coup, je me serais senti mieux comme si ou moins comme ça. Si j'avais réagi ainsi, il se serait certainement passé ceci. Un tel accompagnement de la crise permet de ne pas se focaliser sur l'explosion en tant que telle, mais plutôt de comprendre ce qu'elle dit de l'enfant ou du jeune, et parfois de nous-mêmes, et ce faisant, d'en apprendre bien plus sur soi et sur l'autre.
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2: Bonjour à tous, l'essentiel de l'actualité, l'incendie en Gironde déstabilisé mais pas fixé d'après les autorités. 14 reprises de feu ont été recensées hier, ce qui a obligé l'évacuation préventive de 4000 touristes à la Cano. 42 000 hectares ont brûlé, 220 000 personnes ont été évacuées depuis le début du sinistre. C'est mieux dans le Var, l'incendie du Gros Bessillon est fixé. Le feu qui s'était déclaré il y a plus d'une semaine à Pont-de-Vesse a menacé plusieurs communes et entraîné l'évacuation de 5000 personnes. Les pompiers sont toujours mobilisés. Engie débloque 25 millions d'euros pour aider à reconstruire les forêts détruites par ces incendies. Le groupe participera au reboisement et à la restauration des écosystèmes. D'après le gouvernement, plus de 116 000 hectares sont partis en fumée cette année en France. C'est un niveau record. Chaque hectare à restaurer coûte entre 5 000 et 10 000 euros. Allez, c'est mercredi. Du coup, c'est ciné au programme cette semaine. Spider-Man Brand New Day, c'est la grosse sortie. Le quatrième volet avec Tom Holland, qui prend d'ailleurs un virage plus sombre et plus adulte. Autre film, le thriller Le Triangle d'Or, salué pour son huis clos oppressant et Les Matins Merveilleux, une comédie dramatique portée notamment par Eric Cantona.
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0: bienvenue pour cette nouvelle émission dans notre série consacrée à la thématique de l'histoire des Vosges et l'histoire d'Épinal, toujours en compagnie de Jacques Grasser. Bonjour.
1: Bonjour.
0: Vous êtes notre interlocuteur et je rappelle que vous êtes agrégé d'histoire et avec vous, nous parlons actuellement de cette période qui précède la Première Guerre mondiale après l'annexion de l'Alsace et de la Moselle. Eh bien, nous voilà, le XXe siècle débute. On a présenté déjà différents impacts suite à la perte de l'Alsace et de la Moselle sur le territoire avec la fabrication, la construction de ces forts qui vont être d'ailleurs déjà réaménagés avec de nouvelles technologies. On n'a pas par contre parlé ni de l'impact industriel de cette annexion de l'Alsace et de la Moselle. Et puis, est-ce qu'il y aurait d'autres éléments qui ont marqué donc cette période qui précéda la Grande Guerre?
2: Pour être complet, à la veille de la Grande Guerre, on a aussi trois ouvrages impressionnants. On a d'une part l'aérodrome de Denuville, l'aérodrome militaire, qui va être équipé dès 1911-1912 d'une escadrille de reconnaissance aérienne avec des avions Farman. On va construire aussi au niveau entre Golbey et Chantraine un parc à ballons à dirigeable, donc avec deux immenses hangars métalliques pour abriter deux dirigeables. Donc les dirigeables, c'est faire de la reconnaissance au-dessus des lignes ennemies, mais c'est aussi éventuellement bombarder les lignes ennemies, comme les Zeppelins pour les Allemands. Hein. Et puis, dernière chose, on va construire aussi, 3-4 ans avant la Grande Guerre, une immense antenne radio sur les dessus de Chantraine, le long de ce qu'on appelle la route de Bain, hein, à la limite de Renauvoy et de Chantraine. Quatre grands pylônes avec ce qu'on appelle une antenne nappe, qui est donc de télégraphie et de téléphonie sans fil, hein, antenne radio, qui est en liaison directe avec la tour Eiffel. Donc il va permettre effectivement d'avoir des ordres du grand état-major instantanément par radio et non plus par télégraphe, comme c'était le cas autrefois. Donc voilà l'ensemble du dispositif. Ça veut dire que à la veille de la Grande Guerre, au début de l'année 1914, il y a en garnison Épinal entre 10 et 12 000 hommes. C'est difficile à dire parce que il y a des régiments qui sont présents à Épinal mais qui ne sont pas complets. Par exemple, on parle toujours du 11e régiment du Génie. Il sera complètement à Épinal au moment de la mobilisation. Mais en fait, il est principalement sur Besançon et il n'y a que deux ou trois compagnies présentes à Épinal. Par exemple, le 62e régiment d'artillerie de campagne, il y a trois batteries à Épinal, mais il y en a d'autres qui sont à Bruyères ou qui sont à Armiremont. Hein, donc des régiments qui ne sont pas complets. Hein, les seuls régiments complets à Épinal, c'est les régiments d'infanterie, comme le 149e, par exemple, ou le 17e régiment d'infanterie. Voilà.
0: Alors justement, pour en revenir à ce que cette situation que vous nous disiez, donc environ 12 000 hommes, 12 000 soldats à Épinal pour justement alimenter ces différentes fortifications.
2: Alimenter les fortifications.
0: Pour être mobilisables.
2: Ils sont présents à Épinal, c'est-à-dire que ce sont des régiments qui forment des soldats. Hein, donc c'est ce qu'on appelle l'armée active.
0: Qui sont prêts à partir sur le front.
2: Avec 3 ans de service militaire, donc il y a un encadrement professionnel, et tout le reste, ce sont des jeunes qui font leur service militaire, hein, tout simplement. Donc ils sont présents à Épinal, parce que Épinal, c'est le centre du ravitaillement, c'est le carrefour ferroviaire, etc. Mais en cas de guerre, ils ne restent pas en train d'attendre l'ennemi dans les forts. En cas de guerre, ils ne restent à Épinal, et ça sera le cas au mois d'août 1914, ils ne restent à Épinal que le 170e régiment d'infanterie et le 8e régiment d'artillerie à pied. C'est les deux seuls qui restent à Épinal. Tous les autres régiments, ils vont à la frontière. On en reparlera en parlant de la Grande Guerre.
0: C'est du casernement pour pouvoir partir.
2: Ils ne sont pas destinés à attendre l'arme au pied que l'ennemi arrive en vue d'Épinal. Il n'en est pas question.
0: Mais cette armée, en tout cas, est à Épinal. Et en comparaison de la population de l'époque, ça représente quoi?
2: Alors, ça représente un peu moins de la moitié. Épinal, en 1914, d'après les recensements, c'est à peu près 30 000 habitants. 30 000 habitants et donc à peu près 12 000 militaires.
0: Donc ça fait quand même une présence assez impressionnante de militaires.
2: C'est impressionnant, d'autant plus que tous ces gens-là mangent, et boivent.
1: On allait y venir, justement.
2: Aussi, hein. Par conséquent, il ne faut pas oublier que les soldats ont bien sûr droit à des permissions, mais comme ils viennent de toute la France, même si on a des régiments un peu locaux, hein, le 149e régiment d'infanterie dont je parlais tout à l'heure, c'est essentiellement des Vosgiens, des Franc-Comtois qui constituent ce régiment. Mais il n'empêche que tous les Français faisant un service militaire, il y a aussi des gens qui viennent d'un peu partout. Hein. Donc, vu les durées de transport, ils ne vont pas repartir tous les dimanches chez eux. Hein. Donc, il faut bien les occuper. Alors, il y a bien les manœuvres, l'entraînement militaire, mais enfin, ça ne suffit pas. Hein. Et puis, de toute façon, tous ces gens-là mangent, donc il faut des ravitaillements. Et donc, il y a un boom du commerce incroyable. Non seulement ils mangent, mais il faut les habiller aussi, etc. Hein. Et puis je disais les loisirs, donc ça veut dire les musiques militaires, les bals, etc., etc.
3: Ce qui veut dire que l'arrivée aussi de cette armée va être positive dans le sens où ça va favoriser le développement, que ce soit industriel, urbain, etc.
2: Ah ben ça, d'une part, ça favorise complètement le développement parce que tout ça, il faut le construire. Donc il faut des entreprises. Hein. Donc beaucoup d'ouvriers, beaucoup de tous les corps de métier du bâtiment hein,
3: qui sont présents.
2: Hein. Donc ça veut dire aussi une richesse locale qui augmente. Ça veut dire aussi un développement incroyable de la gare, parce que la gare elle va servir évidemment à l'armée. On va développer des lignes ferroviaires nouvelles hein, dans l'intervalle entre 1873 et 1900. On va ouvrir de nouvelles voies, par exemple des voies vers Chaumont, des voies donc Épinal, Mirecourt, Neuchâteau, Chaumont. On va construire des voies ferrées en direction du sud, par exemple passant par Darnay, hein, vers Culmont-Chalindrey, etc. On va construire des voies ferrées vers la frontière, vers Bussan par exemple, hein, vers en direction de la vallée de la Bresse aussi, en direction de Gérardmer. Hein, tout cela amène une population nouvelle. Hein, les cheminots sont plusieurs centaines à Épinal, hein, avec un parc locomotive énorme, puisque en cas de guerre, il faut aussi amener vers la place, dans les magasins, tout le ravitaillement pour nourrir les soldats qui vont être mobilisés et concentrés dans le secteur. Par conséquent, on va avoir pratiquement tous les chefs-lieux de canton qui sont reliés à Épinal par chemin de fer, de façon à ce qu'au moment de la mobilisation, on puisse réquisitionner à la fois des animaux, hein, les chevaux, par exemple les chevaux de trait, hein, pour tirer matériel militaire, hein, l'artillerie en particulier, et puis les bovins, les ovins, les porcins, pour ravitailler une armée qui va compter quand même plusieurs centaines de milliers de bouches à nourrir tous les jours. Hein. On en reparlera en parlant de la guerre de 14, mais c'est une organisation gigantesque. Hein.
3: Et c'est cette organisation aussi, on va parler de tout ce qui est industriel également, le textile se développe.
2: Alors ça c'est le deuxième point important de la période, puisque l'un des grands bassins textiles spécialisés dans le coton, c'était jusqu'en 1870, c'était l'Alsace. Or l'Alsace devient allemande, donc les usines deviennent allemandes. Alors les industriels ne perdent rien, puisqu'ils vont gagner le marché allemand, en fait, en concurrence avec leurs collègues de l'Allemagne. Mais ils perdent le marché français. Par conséquent, ils vont déléguer soit un héritier, un fils, ou un ingénieur, comme le Derlin à Thaon, pour construire des usines, de nouvelles usines, du côté français. Pour conserver...
3: Vous nous aviez dit d'ailleurs que certains industriels avaient choisi de quitter l'Alsace pour s'installer en France.
2: Il y a des Alsaciens qui ont, comme on dit, opté pour la France, pour rester français. Bon, cela dit, il ne faut rien exagérer. Hein, ce n'est pas la moitié de l'Alsace qui se vide pour venir en France.
3: Bien entendu.
2: Hein, y a un certain nombre de gens. On a des exemples, par exemple, dans la région d'Épinal, une fabrique de chapeaux de paille, par exemple, qui s'est installée rue Pont-Scarme à Épinal. C'était un fabricant qui était à Strasbourg jusqu'en 1870 et qui a choisi avec sa famille de rester français. Donc, il a abandonné ses biens à Strasbourg, hein, où il a confié à un membre de sa famille, peu importe. Lui, il a choisi de venir, il s'est installé à Épinal pour donc fabriquer des chapeaux de paille. Hein. Mmh. Voilà. C'est le cas aussi de la famille Beer à Uriménil, hein, spécialisée dans la ficelle agricole, dans le cordage, etc. qui vient d'Alsace aussi et qui va s'installer là. Cela dit, une grande partie des autres délèguent des membres de leur famille, tout en restant, c'est le cas par exemple de la famille Hartmann, par exemple. Hartmann, c'est un nom qui est toujours connu du côté alsacien, puisqu'on a encore des usines quand on arrive à Célestat, il y a l'établissement Hartmann. Hein, et donc, ils vont construire une usine à Saint-Laurent, à Épinal, usine qui, dans les locaux, existe toujours avec sa grande cheminée. Mais c'est le cas aussi de DMC, Dolphus Mig et compagnie, puisqu'il faut se rappeler quand même que pendant la guerre de 14, celui qui fait fonction de maire, c'est un monsieur Mig, hein, donc qui est à Épinal. Vous voyez,
3: Oui, quelques exemples de déménagement, entre guillemets, d'entreprises depuis l'Alsace annexée après 1870, en vue de s'installer donc sur notre département. Jacques Grasser, nous parlerons dans notre prochaine émission de l'impact de cette implantation d'industrie sur notre territoire en amont de la Grande Guerre qui se préparera assez vite ensuite. Je vous propose pour cela de nous retrouver dans notre prochaine émission et je vous dis à très bientôt sur notre antenne.

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2: Bonjour à tous, à la une de l'actualité, une dizaine de départements sont en vigilance orange canicule aujourd'hui. C'est le cas de l'Ain, de l'Isère, du Rhône, de la Savoie, de la Haute-Savoie, de l'Ardèche, de la Drôme ou encore de la Gironde et des Landes. Météo France parle de températures qui dépasseront les 40 degrés localement. La chaleur devrait s'installer plus durablement sur le centre-est du pays avec des pointes à 39 degrés. Protégez-vous. L'incendie en Gironde est stabilisé mais toujours pas fixé d'après les autorités. 14 reprises de feu ont été recensées hier, ce qui a obligé l'évacuation préventive de 4000 touristes à la Cano. 42 000 hectares ont brûlé, 220 000 personnes ont été évacuées depuis le début du sinistre. C'est mieux dans le Var, l'incendie du Gros Bessillon est officiellement fixé. Le feu qui s'était déclaré il y a plus d'une semaine à Pont-de-Vesse a menacé plusieurs communes et entraîné l'évacuation de 5 000 personnes. Les pompiers sont toujours mobilisés pour éteindre complètement cet incendie. Action-réaction, Engie débloque 25 millions d'euros et ça pour reconstruire les forêts françaises, annonce du groupe après les incendies historiques de cet été, Théo Mollet.
3: Oui, l'argent servira notamment au reboisement, à la restauration de la biodiversité et des zones humides, mais aussi à adapter les massifs forestiers au changement climatique et à faciliter l'accès des secours en cas de nouveaux feux. Selon le ministère de la Transition écologique, reconstituer un hectare de forêt coûte entre 5 000 et 10 000 euros. Les incendies ont déjà ravagé plus de 116 000 hectares en France cette année, un niveau inédit. Engie précise qu'il travaillera avec l'État, les collectivités et les acteurs de la filière forestière pour mettre en œuvre ce soutien dans le cadre du plan France Forêt 2100.
2: Merci Théo. D'autres boîtes ont également annoncé des aides ces derniers jours, notamment Carrefour, Lidl, La Massif ou le Crédit Agricole. Dans le reste de l'actualité, 924 personnes incarcérées pour des violences sexuelles sur mineurs depuis le mois de juin, donc après l'affaire Liana. C'est une hausse de 134% par rapport à la normale. 1700 informations judiciaires ont été ouvertes. Gérald Darmanin assure que cette mobilisation est appelée à continuer. C'est une première, une femme à la tête du Parlement en Algérie. C'est une députée du FLN et médecin de profession. Une élection dans un Parlement où les femmes ne représentent que 25 députés sur 407, soit un petit peu plus de 6% des sièges. Allez, c'est mercredi, du coup c'est ciné au programme cette semaine. Spider-Man Brand New Day, c'est la grosse sortie. Le quatrième volet avec Tom Holland, qui prend d'ailleurs un virage plus sombre et plus adulte. Autre film, le thriller Le Triangle d'Or, salué pour son huis clos oppressant, et Les Matins Merveilleux, une comédie dramatique portée notamment par Eric Cantona. Voilà, fin de ce flash, excellente journée à tous.
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1: Bienvenue dans ce bulletin de météo. On s'intéresse au temps de ce mercredi 29 juillet. C'est le 210e jour de l'année et on souhaite une bonne fête à toutes les Martes. Ce mercredi matin, le ciel est parfaitement limpide du plateau du Barrois jusqu'au col de Bussan. Au fil de l'après-midi, aucune évolution nuageuse n'est attendue. Le soleil reste sans concurrence sur l'ensemble du département. En soirée comme durant la nuit suivante, cette limpidité se maintient dans une atmosphère qui demeure très chaude jusque tard. Le mercure, justement, parlons-en. Dès l'aube, on relève 17 à 20 degrés sur l'ouest vosgien, 19 à 22 degrés sur les Hauts-de-Vosges. Au cœur du département, jusqu'à 21 degrés pour la cité de Limoges comme Certigny et seulement 17 degrés à Châtel-sur-Moselle. Au plus chaud de la journée, les plaines atteignent de 35 à 38 degrés, le maximum étant attendu sur le secteur mircurtien. Le massif reste en retrait avec 32 à 35 degrés. Le vent, quant à lui, souffle de secteur sud-ouest d'intensité modérée sur l'ensemble du territoire. Des rafales qui pourraient atteindre jusqu'à 40 km/h possible en plaine, jusqu'à 35 km/h sur les hauteurs. Le lendemain, jeudi, la matinée débute encore sous un ciel limpide sur l'ensemble du département. L'après-midi verra en revanche des nuages gagner rapidement la plaine où quelques gouttes seront possibles. Le massif conservera davantage d'éclaircies. En fin de journée, le ciel se dégagera de nouveau sur l'ouest et le cœur du département, tandis que quelques ondées résiduelles s'attarderont encore sur les hauteurs jéromoises. Les relevés en fin de nuit s'établissent entre 15 et 20 degrés au réveil de ce jeudi. La valeur la plus basse étant attendue à Châtel-sur-Moselle. À nouveau, les valeurs diurnes restent élevées et comprises entre 30 et 35 degrés sur l'ensemble du département, en petite baisse donc par rapport à la veille, particulièrement en plaine. Pour la suite, une fraîcheur s'installe et s'amorce vendredi avant le retour d'averses et de valeurs revenant autour de 30 degrés. La chaleur pourrait regagner toutefois du terrain dès dimanche et le vent s'oriente progressivement au secteur sud. Quant à vous, vous retrouvez toute l'actualité du ciel en parcourant notre site internet radiocristal.org.
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0: La compagnie des Jolis Mômes annonce son festival, donc Tambouille Festival, qui aura lieu dans la communauté de communes de Bruyères. Et nous sommes en compagnie de sa directrice artistique, Madame Louise Feuté. Donc avant de rentrer dans le détail de la programmation, puisque ça aura lieu du 30 juillet au 8 août, est-ce que vous pouvez un peu nous expliquer ce que c'est ce festival ?
1: Alors le Tambouille Festival, c'est un festival itinérant, donc 7 jours, 7 lieux différents et 7 programmations différentes. C'est-à-dire qu'à chaque jour de festival, on va avoir des concerts et des spectacles différents. Donc on peut venir au Tambouille Festival plusieurs fois pour découvrir plein d'artistes différents. Et les soirées s'articulent avec plutôt à partir de 19h un concert apéro où on peut aussi manger sur place. Puis vers 20h30, il y a une proposition de spectacle vivant. Et puis à 21h30, on enchaîne sur des concerts plus festifs.
0: Donc ça commence dès le 30 juillet et on se rend à Champ-le-Duc.
1: Oui, à Champ-le-Duc le 30 juillet, donc c'est l'ouverture du festival. Donc là, on aura du tissu aérien, donc c'est du cirque, de la chanson française, et puis on accueille Who's the Cuban, qui est un groupe exceptionnel de musique cubaine, voilà, pour une ambiance chaude. Ça ouvre à partir de 19h, et puis ça va jusqu'à 23h.
0: Le lendemain, on a une autre programmation, mais à l'Aveline de Vambruyères.
1: Voilà, à l'Aveline de Vambruyères, le 31, ça ouvre à 19h. Donc là, on va avoir de la fanfare latino avec le tue-tête à 19h pour l'apéro. Ensuite, on aura du clown contemporain avec la compagnie En Débordement qu'on aime beaucoup. Le nouveau spectacle qui s'appelle Piu Piu. Donc là, c'est un spectacle qu'on peut venir voir en famille à partir de 6 ans. Et puis à 21h30, on a la tête d'affiche, les petits-fils de Janine. Donc là, c'est de la chanson festive, très festive. Voilà qu'on est vraiment ravis d'accueillir. Ils viennent de loin.
0: On passe cette fois-ci au 1er août. On change de mois et on se rend à l'Épanche.
1: À l'Épanche sur Vologne, on espère le retour du festival sur le grand stade en herbe. Alors, on va ouvrir à 19h avec E-Folk, c'est de la chanson à la cool. Beaucoup de reprises avec de la contrebasse, c'est très sympa. À 20h30, on aura un cabaret impro, donc là c'est de l'improvisation théâtrale. Et puis à 21h30, un concert de pop-rock qui sera en deux parties parce qu'il sera coupé par un feu d'artifice à 22h30.
0: Alors comment fonctionne le festival ? Est-ce qu'il y a des tarifs d'entrée spécifiques ? On doit réserver pour avoir accès à ces animations ?
1: Pas du tout, c'est un festival plein air en entrée libre. Il n'y a absolument rien à payer pour rentrer dans le Tambouille Festival. Donc on vient à l'heure qu'on veut, de manière libre. Et puis après on encourage les spectateurs pour financer le festival à consommer sur place, à manger sur place, à boire un petit coup, à acheter un petit souvenir du festival pour aider le festival à exister.
0: Louise, si on souhaite avoir plus de renseignements sur votre compagnie ou le festival, comment on peut faire ?
1: On va sur le site internet tambouillefestival.fr, tout simplement, ou on appelle au numéro de téléphone qui est le 03 72 54 04 04. Rouge-mag.
2: Épinal Tourisme et Affaires et la Chambre d'Agriculture des Vosges se réunissent pour organiser la nouvelle édition des Merveilleuses Estivales. Nous sommes en compagnie de Fabienne Houillon, responsable de communication et marketing pour Épinal Tourisme et Affaires. Et nous rappelons tout d'abord ce que sont les Merveilleuses Estivales.
3: Alors les Merveilleuses Estivales, donc c'est un marché. On va trouver tout un tas d'artisans et de producteurs de qualité qui viennent présenter leurs produits. Des producteurs Je vois la vie en Vosges terroir, donc avec des produits qui font sens sur l'identité de la destination. Et puis on a différentes animations, de la musique, des animations proposées selon les communes avec des balades commentées selon le secteur comme à Vaxoncourt par exemple, des balades sur l'eau à Fontoin-Château, différentes animations. Merveilleuses Estivales, c'est de se dire pendant l'été on a des choses merveilleuses à vous présenter, à la fois à travers un marché et à travers des animations qui sont propres à nos identités de destination.
2: Le programme du côté de ces Merveilleuses Estivales édition 2026, le 30 juillet, la deuxième partie des Merveilleuses Estivales.
3: Oui, c'est ça. Donc là, on vous donne rendez-vous à partir du 30 juillet sur Fontenoy-Château. Alors, une Fontenoy-Château, on va être sous le signe de l'eau puisqu'on sera au port de Fontenoy-Château. Et on aura la chance d'avoir le Quai des Roussels qui sera amarré et qui vous proposera donc deux croisières, une à 16h et une à 17h. On vous encourage d'ores et déjà à vous inscrire. Nous aurons également, comme sur les autres dates, des artisans, des producteurs, une animation musicale en première soirée. Normalement, on aura Maxime Vautier qui déambulera dans le marché l'après-midi. Et on aura un groupe plutôt en fin de soirée qui s'appelle Jelly Bean, qui animera la soirée pour ceux qui veulent continuer à passer un agréable moment au port.
2: On se déplace pour le début du mois d'août dans la Cité de l'Image à Épinal.
3: Alors là, on a voulu un petit peu changer l'orientation. C'était de se rapprocher de la guinguette qui a lieu à la Maison Romaine et de venir y apporter une touche un petit peu différente avec l'artisanat et les producteurs qui seront présents. L'idée, c'est de lier les différents événements entre eux et puis de contenter les visiteurs qui viennent sur la destination d'Épinal. Et j'ai envie de vous rappeler, n'oublions pas qu'il y aura le championnat d'Europe de canoë-kayak. Donc normalement, de quoi occuper sportifs, amateurs, plaisanciers, de quoi ravir tout le monde.
2: Pour être très pratique, ça commence à quelle heure ?
3: Alors les Merveilleuses Estivales vont commencer sur toutes les dates de 16h jusqu'à 21h. Ça sera les jeudis. Vous nous retrouverez sur l'ensemble des destinations. Le mieux, c'est de consulter le site internet de l'Office de Tourisme et vous pouvez nous retrouver également dans le passeport du vacancier. C'est 44 pages d'idées pour vous occuper pendant toute la saison estivale et vous retrouverez bien sûr la programmation des Merveilleuses Estivales. Et je voudrais saluer la belle collaboration que l'on a depuis des années avec la Chambre d'Agriculture qui, sans eux, cet événement ne pourrait pas avoir lieu.
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2: Bonjour à tous, à la une de l'actualité, une nouvelle alerte canicule en France. 16 départements passent en vigilance orange ce midi, dont la Gironde et les Landes, toujours touchés par les incendies. Un fort pic de chaleur est attendu, notamment sur la côte atlantique. Les autorités appellent à la prudence, tandis que 63 autres départements restent placés en vigilance jaune. Soulagement dans le Var, l'incendie qui a parcouru 4500 hectares est désormais fixé. Près de 5000 habitants avaient été évacués depuis le début du sinistre le 21 juillet. Les pompiers restent mobilisés face au risque de reprise, tandis qu'un homme de 23 ans a été placé en détention, soupçonné de plusieurs départs de feu dans le département. Concernant l'incendie en Gironde, le méga-feu est stabilisé, mais la vigilance reste maximale. Les pompiers ont dû intervenir sur 14 reprises de feu hier, alors qu'un nouveau pic de chaleur est attendu. Près de 4000 touristes ont été évacués préventivement à Lacanau. Au total, 42 000 hectares ont déjà été ravagés par les flammes. Attention aux noyades. Entre le 1er mai et le 15 juillet, 274 personnes sont mortes noyées en France. C'est plus que l'an dernier à la même période. Les plus concernés restent les personnes âgées, les adolescents et les enfants. Les secours rappellent l'importance d'apprendre à nager très tôt. Reportage de Julie Pierret.
3: Léo et Mathéo, 7 ans et 4 ans, prennent des cours de piscine.
4: J'apprends à nager.
5: J'aime bien apprendre le crawl. J'aime bien aller chercher des anneaux sous l'eau, nager sous l'eau.
3: Le maître nageur leur apprend à sortir de l'eau rapidement avant d'enchaîner quelques mouvements de nage.
6: J'arrive à faire grenouille et infuser avec les bras et les jambes et les mains.
7: C'est des gestes pour apprendre. Avec des brasses.
8: Oui, ça me rassure de savoir nager dans une piscine. Parce que si je me noie, je peux couler et j'ai pas envie.
3: Léo a bien compris pourquoi il prend des cours. Il donne même quelques conseils aux enfants qui ont peur d'aller dans l'eau.
9: Je lui dirais, tu mets un pied dans l'eau la première fois. Tu mets un deuxième pied dans l'eau la deuxième fois. Puis tu mets le corps dans l'eau et après tu peux nager. Si t'as pas trop peur, tu peux sauter.
3: Des conseils importants, l'idée c'est surtout de prendre du plaisir.
10: Ah, j'adore la piscine.
2: Voilà, les autorités vous conseillent de privilégier les lieux de baignade surveillés et de ne pas perdre de vue les enfants. Soyez prudents. Enfin, le sud du Japon a été frappé hier par un puissant séisme de magnitude 7.1. À Kumamoto, les dégâts sont importants. Bâtiments effondrés, ponts endommagés et un centre commercial partiellement détruit. Le bilan provisoire fait état d'au moins 13 morts et de plus de 100 blessés. Voilà pour l'essentiel, bonne journée à tous.
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1: Bienvenue dans ce bulletin de météo. On s'intéresse au temps de ce mercredi 29 juillet. C'est le 210e jour de l'année et on souhaite une bonne fête à toutes les Martes. Ce mercredi matin, le ciel est parfaitement limpide du plateau du Barrois jusqu'au col de Bussan. Au fil de l'après-midi, aucune évolution nuageuse n'est attendue. Le soleil reste sans concurrence sur l'ensemble du département. En soirée comme durant la nuit suivante, cette limpidité se maintient dans une atmosphère qui demeure très chaude jusque tard. Le mercure, justement, parlons-en. Dès l'aube, on relève 17 à 20 degrés sur l'ouest vosgien, 19 à 22 degrés sur les Hauts-de-Vosges, au cœur du département jusqu'à 21 degrés pour la cité de Limoges comme Xertigny et seulement 17 degrés à Châtel-sur-Moselle. Au plus chaud de la journée, les plaines atteignent de 35 à 38 degrés, le maximum étant attendu sur le secteur mircurtien. Le massif reste en retrait avec 32 à 35 degrés. Le vent, quant à lui, souffle de secteur sud-ouest d'intensité modérée sur l'ensemble du territoire. Des rafales qui pourraient atteindre jusqu'à 40 km/h possible en plaine, jusqu'à 35 km/h sur les hauteurs. Le lendemain, jeudi, la matinée débute encore sous un ciel limpide sur l'ensemble du département. L'après-midi verra en revanche des nuages gagner rapidement la plaine où quelques gouttes seront possibles. Le massif conservera davantage d'éclaircies. En fin de journée, le ciel se dégagera de nouveau sur l'ouest et le cœur du département, tandis que quelques ondées résiduelles s'attarderont encore sur les hauteurs jéromoises. Le relevé en fin de nuit s'établissent entre 15 et 20 degrés au réveil de ce jeudi. La valeur la plus basse étant attendue à Châtel-sur-Moselle, à nouveau, les valeurs diurnes restent élevées et comprises entre 30 et 35 degrés sur l'ensemble du département, en petite baisse donc par rapport à la veille, particulièrement en plaine. Pour la suite, une fraîcheur s'installe et s'amorce vendredi avant le retour d'averses et de valeurs revenant autour de 30 degrés. La chaleur pourrait regagner toutefois du terrain dès dimanche et le vent s'oriente progressivement au secteur sud. Quant à vous, vous retrouvez toute l'actualité du ciel en parcourant notre site internet radiocristal.org.
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1: Bonjour, comme chaque semaine, je vous donne des astuces pour votre famille. Et ce n'est pas toujours évident de partir en vacances l'été, mais pas de panique. Avec un brin d'imagination et trois fois rien dans les placards, on peut faire vivre aux enfants des vacances mémorables sans faire chauffer la carte bleue.
2: Super, tu peux nous donner quelques idées?
1: Et pourquoi ne pas faire du camping dans le salon ou dans le jardin? Côté installation, sortez les draps, les balais, les coussins et montez une immense cabane au milieu du salon ou une tente dans le jardin. Puis, le soir venu, on éteint toutes les lumières, lampe de poche à la main, on mange des sandwichs par terre et on se raconte des histoires d'aventuriers. Effet dépaysement garanti pour 0 euro.
2: Oh, j'ai envie de faire ça moi aussi.
1: Autre idée, redécouvrir votre propre ville ou votre quartier à hauteur d'enfant. Vous pouvez tenter un rallye photo amusant. Donnez-leur votre téléphone ou un appareil photo avec une liste d'éléments à retrouver. Prends en photo une fleur jaune, une porte rouge, une ombre rigolote ou un chat qui dort.
2: Et tu as une dernière idée pour la route?
1: Je vous propose un grand festival de cinéma à la maison. On transforme une après-midi chaude ou pluvieuse en vraie sortie VIP. Vous pouvez alors imprimer ou dessiner de faux billets d'entrée, préparer un grand saladier de pop-corn maison et fermer les volets et mettre un film à la télé et laisser les enfants jouer les ouvreurs de cinéma en plaçant toute la famille avec leur petite lampe torche.
2: Oh oui, pop-corn film, j'adore!
1: Rappelez-vous, pour un enfant, les vacances ce n'est pas forcément accumuler les kilomètres. C'est surtout changer de rythme, lâcher prise et faire les choses autrement. Un pique-nique improvisé au parc d'à côté devient une fête si on le décrète pique-nique géant. Alors déconnectez les écrans et sortez la créativité et à la semaine prochaine!
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1: Cet été, la ville de Golbey a des animations à nous proposer. Et pour ça, nous sommes en compagnie d'Alicia Collot, comme chaque mois. Vous êtes chargée de communication pour la ville de Golbey. Ensemble, tous les mois, on refait le point sur toutes les animations proposées par la ville. Cette fois-ci, on entame le mois d'août. Et dès le premier, on a des événements avec un concert aussi qui revient.
2: La ville de Golbey invite toujours les habitants de l'agglomération à assister gratuitement au concert du groupe This Is Britpop. Donc, il s'agit d'un groupe vosgien. Pour vous en dire un peu plus, ce sont quatre garçons, Arthur, Christophe, Eddy et Julien, qui ont pour ambition de vous faire revivre ou pourquoi pas découvrir cette magie des années 90 à travers les titres les plus marquants de ces groupes légendaires. Et donc, le concert aura lieu le samedi 1er août à 21h, cette fois-ci au Blanchon.
1: 15 jours plus tard, dès le 15 août, directement, avec un cinéma de plein air, qu'est-ce qui est programmé ?
2: Alors là, cette année, nous avons programmé le film Grease, qui date de 1978. Il s'agit d'une comédie musicale de culte que tout le monde connaît. On vous invite à y participer. Ça aura lieu le samedi 15 août à 21h. C'est toujours gratuit et ça aura lieu à l'école Jean de la Fontaine à Golbey.
1: La semaine suivante, le 22 août, un autre concert également prévu.
2: Alors cette fois-ci, on accueille le groupe Led Back. Ça aura lieu le samedi 22 août à 21h au centre-ville de Golbey, toujours. Led Back, c'est un groupe nancéen qui redonne vie aux classiques de la soul, du R&B et qui insuffle une nouvelle dimension à la pop actuelle. Il y aura également une buvette et une restauration sur place et donc le concert est gratuit.
1: Bon, on vient de faire le tour hein, quasiment pour les animations de Golbey. Hein. Par contre, on a toujours des choses qui se passent, que ce soit pour Golbey Animation ou pour le centre social Louise Michel. Est-ce que vous pouvez peut-être nous en dire un peu plus ?
2: Alors oui, effectivement, donc Golbey Animation et le centre social Louise Michel proposent toujours des activités durant l'été. Pour vous donner quelques exemples, Golbey Animation vous propose une semaine spéciale ado du 7 au juillet au 31 août. Nous avons également toujours pour Golbey Animation des vacances estivales pour les enfants et les adolescents sur le thème « La grande fabrique des mondes de demain ». Nous avons également des stages pour les adultes et il en est de même pour le centre social Louise Michel qui propose les quartiers de l'été, donc c'est des activités familiales ludiques pour tous les âges. Il propose également des semaines pour les ados et pour les enfants. Et pour cela, je vous invite à contacter le centre social Louise Michel. Et si vous souhaitez plus d'informations auprès de Golbey Animation, vous pouvez également les contacter au secrétariat.
1: Si on souhaite avoir l'agenda complet des animations ou avoir plus de renseignements sur ce que vous faites, est-ce que vous avez peut-être un numéro de téléphone ou un site internet pour se renseigner ?
2: Effectivement, donc vous pouvez contacter l'accueil de la mairie au 03 29 31 23 33. Nous sommes également visibles sur les réseaux sociaux, donc on a une page Facebook, une page Instagram, on a même une page LinkedIn et YouTube. Donc vous pouvez retrouver tous nos événements aussi sur le site internet. Il ne faut pas hésiter si vous avez des questions à venir nous contacter.
3: Dans le cadre de sa programmation estivale, la commune de Thaon-les-Vosges vient nous présenter ses rendez-vous et nous sommes en compagnie de Manon Petitjean, chargée de communication de la commune, pour faire le point sur les dates qui approchent pour ce mois d'août. Et on commence avec un rendez-vous de cinéma en plein air.
4: Oui, c'est ça. Alors, on a un très bel été à Thaon-les-Vosges avec beaucoup d'animations en plein air dans nos parcs de la Rotonde. Donc, on commence sa deuxième édition des cinémas plein air le 8 août, de 21h30 à 23h05, avec la diffusion du film Dragon avec Mazen Thames, Gérard Butler, Nico Parker, d'une durée de 2h05. Il faudra sortir les plaids, les transats et profiter de la magie du cinéma en plein air dans une ambiance conviviale, puisqu'une buvette et restauration sur place sera disponible par les Amis de Pipelette. Donc une association des parents d'élèves de l'école de Goyipré sera disponible à partir de 19h dans les parcs. Un bon moyen de pouvoir regarder un film tout en mangeant des pop-corns, une bonne crêpe, une petite gaufre. Donc l'entrée sera gratuite. Ça sera un bon moyen de profiter de la magie de l'été. J'espère que le soleil sera au rendez-vous.
3: Un rendez-vous en tout cas pour toute la famille qui est donc invitée ce samedi 8 août. C'est à 21h30 ?
4: C'est à 21h30, oui.
3: On va poursuivre dans les programmes d'été avec l'observation cette fois-ci des astres et en fin de journée, c'est le soleil dont on aperçoit l'éclipse.
4: Oui, tout à fait. Alors, pour cette année, on a la chance de pouvoir observer l'éclipse solaire partielle. Donc, cette année, avec l'Astroclub de Thaon-les-Vosges, nous allons pouvoir nous mettre sur le parvis de la Rotonde à partir de 19h le mercredi 12 août. Donc, l'Astroclub Thaon-les-Vosges mettra à disposition des télescopes, à disposition du public, voilà, pour profiter pleinement de ce spectacle céleste. Et des lunettes spéciales éclipse seront prêtées gratuitement par la ville afin d'observer le phénomène sans danger, parce qu'effectivement, c'est très dangereux de regarder cette éclipse, voilà, sans lunettes spéciale. Voilà.
3: Il faut être équipé pour observer l'astre du jour.
4: C'est ça, tout à fait. Et on sera là pour vous prêter des lunettes spéciales éclipse.
3: Et donc, comme c'est également une éclipse partielle, ça n'en reste pas moins un événement qui est assez rare à observer sous nos latitudes.
4: Tout à fait, tout à fait. Et c'est quelque chose qu'on attend avec impatience.
3: On poursuit avec un rendez-vous musical. Voici la dernière date pour la guinguette de l'été.
4: Oui, alors la dernière guinguette de l'été, elle aura lieu le vendredi 14 août de 18h30 à 21h30 dans la cour de la COP, place Jules Ferry. Alors la cour de la COP, c'est juste à côté du gymnase de la Poste. C'est vrai qu'il y a beaucoup de monde, où est-ce que ça se trouve. Alors des petites gouttelettes ont été posées sur le sol pour pouvoir se repérer. Donc c'est dans la cour de l'ancienne école Jules Ferry. Donc cette guinguette de l'été, elle revient pour une deuxième édition. Cette soirée-là, il y aura l'orchestre Sensation Michael Clément qui viendra voilà, faire danser les musettes. L'entrée sera gratuite, il y aura une petite buvette. Donc venez profiter, tout en bonne humeur, autour de musique et de convivialité, cette soirée-là.
3: Pour ceux qui nous écoutent et qui souhaiteront savoir davantage sur cette programmation et les autres rendez-vous qui sont organisés à Thaon-les-Vosges, où est-ce qu'on peut se renseigner? Laissez-nous un site internet et un numéro de téléphone.
4: Oui, alors vous pouvez tout simplement retrouver toutes les actualités de la ville de Thaon-les-Vosges sur le Facebook Ville de Thaon-les-Vosges et sur l'Instagram Ville de Thaon-les-Vosges. Sur le site internet www.thaon-les-vosges.fr, rubrique actualité ou agenda, c'est toujours mis à jour et vous en saurez toujours plus sur tous les événements de la ville. Et sinon, on reste très actif aussi sur le TikTok, sur LinkedIn et voilà.
3: Et il est possible de vous joindre également par téléphone?
4: Ah oui, tout à fait. Vous pouvez nous joindre au 0329 39 15 45 et vous demander Manon au service communication.
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2: Bonjour à tous, à la une de l'actualité, une nouvelle alerte canicule en France. 16 départements passent en vigilance orange ce midi, dont la Gironde et les Landes, toujours touchés par les incendies. Un fort pic de chaleur est attendu, notamment sur la côte atlantique. Les autorités appellent à la prudence, tandis que 63 autres départements restent placés en vigilance jaune. Soulagement dans le Var, l'incendie qui a parcouru 4500 hectares est désormais fixé. Près de 5000 habitants avaient été évacués depuis le début du sinistre le 21 juillet. Les pompiers restent mobilisés face au risque de reprise, tandis qu'un homme de 23 ans a été placé en détention, soupçonné de plusieurs départs de feu dans le département. Concernant l'incendie en Gironde, le méga-feu est stabilisé, mais la vigilance reste maximale. Les pompiers ont dû intervenir sur 14 reprises de feu hier, alors qu'un nouveau pic de chaleur est attendu. Près de 4000 touristes ont été évacués préventivement à Lacanau. Au total, 42 000 hectares ont déjà été ravagés par les flammes. Le sud du Japon a été frappé hier par un puissant séisme de magnitude 7.1. À Kumamoto, les dégâts sont importants. Bâtiments effondrés, ponts endommagés et un centre commercial partiellement détruit où des personnes ont été piégées. Le bilan provisoire fait état d'au moins 13 morts et de plus de 100 blessés.
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1: Bienvenue dans ce bulletin de météo. On s'intéresse au temps de ce mercredi 29 juillet. C'est le 210e jour de l'année et on souhaite une bonne fête à toutes les Martes. Ce mercredi matin, le ciel est parfaitement limpide du plateau du Barrois jusqu'au col de Bussan. Au fil de l'après-midi, aucune évolution nuageuse n'est attendue. Le soleil reste sans concurrence sur l'ensemble du département. En soirée comme durant la nuit suivante, cette limpidité se maintient dans une atmosphère qui demeure très chaude jusque tard. Le mercure, justement, parlons-en. Dès l'aube, on relève 17 à 20 degrés sur l'ouest vosgien, 19 à 22 degrés sur les Hauts-de-Vosges. Au cœur du département, jusqu'à 21 degrés pour la cité de Limoges comme Xertigny et seulement 17 degrés à Châtel-sur-Moselle. Au plus chaud de la journée, les plaines atteignent de 35 à 38 degrés, le maximum étant attendu sur le secteur mircurtien. Le massif reste en retrait avec 32 à 35 degrés. Le vent, quant à lui, souffle de secteur sud-ouest d'intensité modérée sur l'ensemble du territoire. Des rafales qui pourraient atteindre jusqu'à 40 km/h possible en plaine, jusqu'à 35 km/h sur les hauteurs. Le lendemain, jeudi, la matinée débute encore sous un ciel limpide sur l'ensemble du département. L'après-midi verra en revanche des nuages gagner rapidement la plaine où quelques gouttes seront possibles. Le massif conservera davantage d'éclaircies. En fin de journée, le ciel se dégagera de nouveau sur l'ouest et le cœur du département, tandis que quelques ondées résiduelles s'attarderont encore sur les hauteurs jéromoises. Les relevés en fin de nuit s'établissent entre 15 et 20 degrés au réveil de ce jeudi. La valeur la plus basse étant attendue à Châtel-sur-Moselle. À nouveau, les valeurs diurnes restent élevées et comprises entre 30 et 35 degrés sur l'ensemble du département, en petite baisse donc par rapport à la veille, particulièrement en plaine. Pour la suite, une fraîcheur s'installe et s'amorce vendredi avant le retour d'averses et de valeurs revenant autour de 30 degrés. La chaleur pourrait regagner toutefois du terrain dès dimanche et le vent s'oriente progressivement au secteur sud. 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

C'est toujours avec une grande joie de vous retrouver et de vous faire partager quelques plages musicales inconnues ou méconnues. Le Kiosque à musique, une émission que vous propose et que vous présente Pierre-Yves Deroche. Aujourd'hui, je voudrais vous faire découvrir la musique de ballet. Vous connaissez, vous avez entendu parler du Lac des Cygnes, de Casse-Noisette, de Cendrillon, de Roméo et Juliette, de Coppelia, tous les ballets les plus connus. Si les titres ne vous disent rien, vous avez sans doute dans l'oreille leur mélodie. Mais ce ne seront pas ces mélodies connues que je voudrais vous parler, mais d'autres moins connues, voire oubliées, comme cette valse extraite du ballet La Diva d'Offenbach.

Avant de devenir un ballet, Mascarade est une pièce de théâtre vers 1835. C'est l'histoire est simple et allie tous les éléments pour en faire un drame réussi. Amour, tromperie, jeu d'argent, bal, jalousie et meurtre. Elle commence par un bal masqué à Saint-Pétersbourg où toute la haute société se croise. Plus d'un siècle plus tard, soit en 1941, un théâtre de Moscou demande à Aram Khatchatourian, un compositeur soviétique arménien, de composer une musique de scène pour accompagner cette pièce de théâtre. Il compose alors une suite orchestrale dans cette valse, l'une des plus belles jamais écrites, devenue l'une des œuvres les plus célèbres, les plus populaires de Khatchatourian. Elle reflète toute son âme arménienne. En 2019, Jean-Paul Gauthier, le grand couturier, reprendra le premier des cinq mouvements de cette valse pour sa publicité de son parfum qui s'appelait Scandale. Restons avec un autre compositeur russe, Tchaïkovski, et son opéra intitulé Eugène Onéguine.

0: Par vanité, un homme repousse l'amour d'une jeune femme qu'il aimera trop tard, alors qu'elle est mariée. Tiré du célèbre poème de Pouchkine, fondateur de la littérature russe, l'opéra de Tchaïkovski, dont je vous ai extrait cette polonaise, est un sommet du lyrisme slave. Créé en 1965 sur cette musique de Tchaïkovski, ce ballet est entré au répertoire de l'Opéra National de Paris en 2009 seulement.
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0: Retrouvons maintenant l'Égypte avec ce compositeur français.

Le ballet égyptien fut créé en 1875. C'est la composition la plus connue d'Alexandre Luigini, un compositeur et chef d'orchestre français d'origine italienne, très actif dans le domaine de l'opéra. Le ballet égyptien, créé en 1875, est donc son œuvre la plus connue. C'était l'orchestre de Carmen Dragon qui nous interprétait cet extrait de ce ballet égyptien. Autre couleur maintenant, avec ce ballet intitulé « Danse écossaise » extraite du ballet de la Seafield.

La Sylphide, c'est l'archétype du ballet romantique. Créé le 12 mars 1832 par Filippo Taglioni à l'Opéra de Paris, les sylphes sont des créatures issues de la mythologie gauloise, celte et germanique. Ce sont des esprits de l'air. La Sylphide raconte l'histoire de l'une d'entre elles qui aime profondément un jeune Écossais qui s'appelait James. Il s'apprête à se marier avec Effie, une jeune paysanne bien réelle. Marie Taglioni, la fille du créateur, parfaite incarnation de la ballerine romantique, tint le rôle en premier. Elle est à la genèse d'une révolution. Révolution dans les costumes de danse, mais aussi dans la technique. Dans l'histoire du costume, en portant ce qui peut être considéré comme le premier tutu long, c'est-à-dire une robe de mousseline qui fait bouffer les jupons de crêpe, et dans la technique, par la découverte que sont les pointes. En conséquence, ce ballet, la Sylphide, fut aussi un apport majeur pour la danse classique.

Le Coquelicot rouge, une partition écrite par Reinhold Glier, un compositeur russe d'origine allemande et polonaise. Ce ballet fut créé en 1927 comme le premier ballet soviétique avec un thème révolutionnaire moderne. Je vous en proposais la danse des marins, danse certainement la plus célèbre de ce ballet. Un soir, alors qu'elle danse pour les marins à bord d'un navire, la belle Taïchola remarque un capitaine soviétique qui tente de sauver des pauvres coolies, c'est-à-dire des travailleurs asiatiques, les sauver des griffes du capitaine du port. Impressionnée par sa gentillesse, cette danseuse lui offre un coquelicot rouge en signe d'amour.

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1: Aujourd'hui, je voudrais vous faire découvrir la musique de ballet. Vous connaissez ou vous avez entendu parler du Lac des Cygnes, de Casse-Noisette, de Cendrillon, de Roméo et Juliette, de Coppelia, tous les ballets les plus connus. Si les titres ne vous disent rien, vous avez sans doute dans l'oreille leur mélodie.

Passons maintenant à un autre ballet que vous connaissez sûrement. Je veux vous parler de Roméo et Juliette, la danse des chevaliers. C'est l'extrait que je vous propose.

C'est une célèbre composition extraite du ballet Roméo et Juliette qui fut composée en 1935 par Sergueï Prokofiev. Le ballet est adapté de la tragédie de Roméo et de Juliette qui date du XVIe siècle, qui vient du dramaturge anglais William Shakespeare. Juliet Scapulet, Roméo Montaigu se rencontrent pendant un bal où ils tombent éperdument amoureux l'un de l'autre, ils finissent tragiquement. Cette œuvre, allégorique, majeure et complexe de Prokofiev, est commandée en 1934 par un théâtre de Leningrad. Mais Prokofiev la compose finalement pour le très fameux théâtre du Bolshoï à Moscou. Puisque nous sommes dans des ballets connus, restons avec ces extraits de ce Casse-Noisette.

Quand on parle de ballet, on ne peut pas omettre de parler de Casse-Noisette, un ballet classique de 1892, conçu comme un ballet féerique de Tchaïkovski. Un ballet qui se déroule dans l'imagination d'un enfant au pied d'un sapin de Noël, mettant en scène une poupée qui s'appelait Casse-Noisette. L'intrigue est une adaptation de La Noisette d'Alexandre Dumas, un livre de 1844. Depuis la fin des années 1960 environ, Casse-Noisette a été dansé par de très nombreuses compagnies de ballet, notamment en Amérique du Nord, et ses principales compagnies de ballet américaines génèrent environ 40% de leurs revenus annuels de billetterie grâce aux représentations de

Danse arabe extrait du ballet de Casse-Noisette par le fantastique quatuor français de Saxhorn qui s'appelle Opus 333. Qu'à cela ne déplaise aux personnes agissant pour la lutte des genres, dans ce ballet Casse-Noisette, nous retrouvons tous les ingrédients pour un succès auprès du jeune public, des descriptions des maisons de poupées pour les petites filles et des alignements de soldats de plomb pour les petits garçons, des rois et des reines tout aussi despotiques que bourgeoises, etc. Bon nombre de ces mélodies, telles la valse des fleurs, la danse des merlitons et la danse de la fée dragée, ont été reprises dans différentes médias et dans la culture populaire, voire des publicités. La musique de Tchaïkovski a même été reprise dans un film complet qui s'appelait Fantasia, de Walt Disney, qui a élevé cette valse des fleurs au rang de tube. La partition de Tchaïkovski est devenue l'une de ses compositions les plus célèbres.

Offenbach n'est pas en reste avec ce ballet des flocons de neige extrait du Voyage dans la Lune, un opéra comique délirant créé en 1875. Les habitants de la Lune sont très surpris lorsqu'un jour allunissent trois terriens. Par contre, ce qu'il est moins, c'est que l'amour et l'ambition n'existent pas chez ces habitants de la Lune. Par contre, chez les terriens, certainement. Inspiré du roman de Jules Verne, c'était le Philharmonia Orchestra qui nous proposait cette danse des flocons de neige.

Coppelia, ou La fille aux yeux d'émail, est un ballet mythique, un ballet pantomime, d'après un conte d'Hoffmann. C'est l'un des ballets les plus représentatifs de l'école française, sur une musique colorée du folklore slave de Léo Delibes. Ce ballet nous plonge au cœur d'un univers fantastique. À la fenêtre du vieux savant fou Coppelius, fabricant de tomates, apparaît chaque jour sa ravissante fille, en fait un automate, Coppelia. Franz, déjà fiancé, est tombé amoureux d'elle, la croyant vivante. Tout comme Gisèle, Coppelia est composé en empruntant de nombreux passages au folklore d'Europe centrale. Les thèmes slaves et la mazurka, cette danse à trois temps d'origine polonaise, annoncent, en plus du lieu de l'action, l'importance de l'aspect folklorique du ballet.

Terminons ce petit tour dans l'univers du ballet par ce grand classique, cette valse, extraite de l'opéra de Faust de Gounod, un opéra basé sur une légende de Goethe. C'est l'opéra français certainement le plus connu. Jusqu'à la fin du 19e siècle, les opéras français avaient en leur sein une troupe de ballet. Du coup, les compositeurs se devaient, s'ils voulaient voir leur représentation à Paris, insérer un ballet dans leur opéra. C'était la norme dans le grand opéra français. Verdi lui-même dut se résoudre à écrire et à insérer des ballets spécialement pour ses représentations de ses opéras à Paris.

0: Sur cette magnifique valse de l'opéra de Charles Gounod se termine notre émission d'aujourd'hui. Je vous donne rendez-vous, même jour, même heure, bien sûr, sur cette même antenne. Le Kiosque et Musique, c'était une émission que vous proposait et que vous présentait Pierre-Yves Deroche. Au revoir à toutes, au revoir à tous.
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1: Bonjour à tous, l'essentiel de l'actualité, les accidents mortels sur les autoroutes sont en hausse en 2025 d'après l'Association des sociétés françaises d'autoroutes. Bilan 162 morts, soit une hausse de 26% en un an. L'alcool, les drogues, les médicaments restent les premières causes d'accidents mortels devant la vitesse et l'inattention souvent liées à l'utilisation du téléphone au volant. Les prochaines heures sont importantes en Gironde. L'incendie est encore en cours, il est stabilisé mais toujours pas fixé. Des milliers de pompiers sont toujours mobilisés. 126 ont d'ailleurs été blessés depuis le début du sinistre. Les incendies dans le Var et dans les Landes sont fixés. Le gouvernement promet un soutien rapide aux entreprises touchées par ces feux. 500 entreprises ont déjà demandé le recours à l'activité partielle. Les premières indemnités seront versées dans quelques jours, d'après le ministre du Travail. L'État prendra en charge 60% des salaires. L'URSSAF reportera jusqu'à 12 mois certaines cotisations pour les entreprises sinistrées. Allez, Kylian Mbappé a souhaité la bienvenue à Zinedine Zidane, le nouveau sélectionneur des Bleus. Le capitaine de l'équipe de France a publié un message sur les réseaux. Bienvenue chez toi. Zidane a indiqué qu'il n'avait pas encore échangé avec son capitaine, actuellement en vacances, mais qu'il se retrouverait lors du prochain rassemblement prévu au mois de septembre.
2: Bienvenue dans ce bulletin de météo. On s'intéresse au temps de ce mercredi 29 juillet. C'est le 210e jour de l'année et on souhaite une bonne fête à toutes les Martes. Ce mercredi matin, le ciel est parfaitement limpide du plateau du Barrois jusqu'au col de Bussan. Au fil de l'après-midi, aucune évolution nuageuse n'est attendue. Le soleil reste sans concurrence sur l'ensemble du département. En soirée comme durant la nuit suivante, cette limpidité se maintient dans une atmosphère qui demeure très chaude jusque tard. Le mercure, justement, parlons-en. Dès l'aube, on relève 17 à 20 degrés sur l'ouest vosgien, 19 à 22 degrés sur les Hauts-de-Vosges. Au cœur du département, jusqu'à 21 degrés pour la cité de Limoges comme Certigny et seulement 17 degrés à Châtel-sur-Moselle. Au plus chaud de la journée, les plaines atteignent de 35 à 38 degrés, le maximum étant attendu sur le secteur mircurtien. Le massif reste en retrait avec 32 à 35 degrés. Le vent, quant à lui, souffle de secteur sud-ouest d'intensité modérée sur l'ensemble du territoire. Des rafales qui pourraient atteindre jusqu'à 40 km/h possible en plaine, jusqu'à 35 km/h sur les hauteurs. Le lendemain, jeudi, la matinée débute encore sous un ciel limpide sur l'ensemble du département. L'après-midi verra en revanche des nuages gagner rapidement la plaine où quelques gouttes seront possibles. Le massif conservera davantage d'éclaircies. En fin de journée, le ciel se dégagera de nouveau sur l'ouest et le cœur du département, tandis que quelques ondées résiduelles s'attarderont encore sur les hauteurs géromoises. Le relevé en fin de nuit s'établit entre 15 et 20 degrés au réveil de ce jeudi. La valeur la plus basse étant attendue à Châtel-sur-Moselle. À nouveau, les valeurs diurnes restent élevées et comprises entre 30 et 35 degrés sur l'ensemble du département. En petite baisse donc par rapport à la veille, particulièrement en plaine. Pour la suite, une fraîcheur s'installe et s'amorce vendredi avant le retour d'averses et de valeurs revenant autour de 30 degrés. La chaleur pourrait regagner toutefois du terrain dès dimanche et le vent s'oriente progressivement au secteur sud. 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
1: 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Histoire ordinaire et extraordinaire tirée de la Bible.
2: Cush. Cush est le nom qui a été donné au premier fils de Cam. Alors, essayons de nous rappeler un petit peu. Nous sommes dans l'histoire très, très ancienne, puisque nous sommes à la fin du déluge, à l'époque de Noé. Noé a été sauvé de cette grande inondation avec sa femme, ses trois fils et les épouses de ses trois fils. Et c'est eux qui vont repeupler la terre après le déluge. Le troisième des fils de Noé s'appelle Cam, et lui va avoir quatre garçons, dont l'aîné s'appellera Cush. Et quand on essaye de comprendre de qui sont les descendants de ce Cush, on est un petit peu surpris parce que la liste de ses cinq fils et ensuite des descendants qui vont suivre nous présente des peuples qui sont à la fois en Afrique, comme les Éthiopiens ou d'autres peuples de la Corne de l'Afrique, ou bien d'autres qui sont des peuples de la péninsule arabique, qu'on pourrait dire le Yémen et aujourd'hui l'Arabie saoudite ou d'autres régions de cette grande péninsule. Et on trouve même parmi les descendants de ce Cush certains qui sont des populations de la région de Mésopotamie, donc un peu plus au nord. Ce que l'on constate, c'est que ce sont des peuples qui sont plus à l'est par rapport à Israël que les peuples de la famille d'Israël qui, eux, sont les Sémites. Alors, c'est vrai qu'on est plein de questions par rapport à l'origine des peuples, mais ce que l'on peut dire de Cush, eh bien, c'est que il a souvent été considéré par les peuples noirs africains comme étant leur ancêtre et comme ayant été victime de la malédiction prononcée par le père, le grand-père, Noé, sur Cam, son fils, qu'il avait déshonoré en le regardant tout nu une fois que Noé s'était enivré. Or, cette conception des choses est absolument irrecevable et c'est quelque chose qui a été malheureusement insufflé dans le cœur des peuples noirs par certains des conquistadors de tout genre et des colonisateurs pour essayer de maintenir ces peuples sous leur domination. En effet, quand on regarde bien cette histoire entre Noé et ses trois fils, eh bien, Cam, certes, a violé l'intimité de son père, mais celui qui est maudit, c'est le dernier de ses enfants à lui, c'est Canaan, qui n'a rien à voir avec Cush. Et la Bible explique de cette façon les luttes qu'il y aura entre les peuples sémites et les peuples cananéens sur le territoire de la terre promise. Donc il est très important de se rappeler que si on trouve des noirs parmi les descendants de Cush, et on n'a aucune explication biblique à l'origine de la couleur de la peau dans les populations, cela n'a rien à voir avec une quelconque malédiction qui remonterait à leur ancêtre. Et je crois que si Cush peut nous apprendre ça, nous n'aurons pas perdu notre temps. Alors vous trouverez l'histoire de Cush, de ses frères et de ses peuples voisins dans le livre de la Genèse au chapitre 9 et au chapitre 10.
1: C'était une chronique de Bernard Sauvagnat.
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0: Éric Denimal, bonjour.
1: Bonjour.
0: Nous avons, dans toute une série précédente, toujours basée sur votre livre, Le protestantisme pour les nuls, parler de comment la réforme protestante émerge au fil du temps. Et cela a pris quelques 1500 ans d'ailleurs.
1: Hein, c'est à peu près cela. Oui, c'est assez long.
0: La réforme et ses balbutiements, c'est le nouveau chapitre que nous ouvrons avec vous de votre livre. Dans ce chapitre, on va voir une petite histoire du protestantisme durant 3 siècles, 1550 à 1850. Et puis, des massacres, des guerres de religion.
1: Oui, en fait, la plupart des guerres dites de religion sont des guerres qui naturellement opposent en tout cas les catholiques et les protestants, mais la plupart du temps, ce sont des questions politiques plus que religieuses qui vont entraîner ces batailles et ces guerres. En fait, tout est mêlé. C'est ce problème constant depuis Constantin. On mélange la religion d'État et l'État. Donc on est dans une situation très particulière. Ce que l'on peut dire, c'est qu'au milieu du XVIe siècle, le protestantisme commence à être perçu en France comme une piste intéressante. C'est-à-dire que les protestants peuvent se faire connaître. Ça commence, les idées protestantes commencent à toucher de plus en plus de monde, y compris des gens de la noblesse. Et c'est là où, naturellement, les choses vont prendre de l'ampleur. C'est quand des grandes familles de la noblesse protestante vont adhérer aux thèses réformées. Et il y a, entre autres, des personnages qui sont importants, c'est Antoine de Bourbon et Jeanne d'Albret. Ces deux personnages, c'est un couple qui vont avoir, entre autres, comme enfant, un certain Henri qui va devenir Henri IV. Le premier roi protestant, entre guillemets, enfin un roi dont on parlera de sa dimension de caméléon, il change de religion quand c'est nécessaire. Mais en tout cas, c'est là où on a non seulement un grand changement dans la religion d'État, si j'ose dire, en tout cas, il y a un grand changement aussi au niveau des dynasties royales, parce qu'on va passer d'une dynastie à une autre.
0: Et puis nous sommes à une époque où, en fait, ça va durer des siècles, c'est un prince, une religion, c'est-à-dire qu'on ne peut pas envisager qu'un prince n'impose pas sa religion à ses sujets.
1: C'est la raison pour laquelle je faisais référence à Constantin. On est dans ce syndrome, il faut absolument que le prince ait une religion, mais que le peuple ait la même religion que le prince.
0: Et on dépasse le cadre français, c'est
1: comme
0: ça partout.
1: Ah oui, tout à fait. Mais là, on focalise un petit peu sur la situation française, avec donc ces nobles qui se convertissent au protestantisme. On ne parle pas du protestantisme, on parle de la religion prétendue réformée. Et il y a aussi quelqu'un de très important, c'est Gaspard de Coligny, qui est amiral de France et qui a donc une autorité très très importante. Et pendant ce temps-là, enfin pendant que ces familles se tournent vers la réforme, il y a le roi. Le roi, c'est Henri II, c'est le fils de François Ier. Henri II qui a épousé une Catherine de Médicis. Là aussi, on est en train de mettre les pièces en place. Catherine de Médicis, elle vient d'Italie, elle vient d'une famille de banquiers, de papes et de princes. Elle vient d'une famille très catholique, elle est très attachée à Rome, bien sûr. Elle est très attachée à Charles Quint, qui est le grand empereur en Europe, qui lui aussi défend la cause catholique. Et donc ce couple-là est très proche d'une famille qui va aussi avoir une grande influence en France, c'est la famille des Guise. Les ducs de Guise, les ducs de Lorraine sont extrêmement puissants politiquement, financièrement. Ils ont une influence terrible. Ils sont aussi dans le giron catholique. Donc on a un bloc très catholique avec la famille royale et la famille des Guise. Et puis on a de l'autre côté un certain nombre de familles, notamment la famille des Bourbons, qui, elle, est plutôt attachée aux idées nouvelles de la Réforme. Et donc tout cela est en train de se former, de se formater et de se renforcer. Et on a le sentiment que deux blocs sont en train de se préparer à s'affronter. On le sent très bien, sauf que pour le moment, on est encore dans un climat relativement serein, en tout cas dans ce domaine.
0: Éric, si l'on prend la situation, je dirais, de base, c'est-à-dire au niveau du peuple, le peuple, dans la réforme, ce qu'il voit, c'est une libération spirituelle. Donc, en fait, ce qui va se faire, lorsque vous nous parlez de ces guerres de religion, ce sont finalement des guerres de familles puissantes.
1: Alors, ce sont les familles puissantes, bien sûr. Et puis, il y a aussi, effectivement, de la part du peuple, peuple une espèce d'exaspération à l'égard de l'Église, qui est écrasante.
0: Donc il y a quand même ces fils-là qui s'entremêlent.
1: Il y a tous ces fils-là. C'est-à-dire qu'on est en train de monter la sauce pour en faire une espèce de mayonnaise. Et puis il va y avoir des événements. Henri II, donc le roi de France, va mourir prématurément. Au moment d'un mariage, il y a des festivités, il y a un tournoi. On aimait bien les tournois à ce moment-là, très chevaleresque, etc. Et là, il va mourir dans un tournoi, blessé. Et c'est son fils qui va devenir roi, qui va devenir François II. Ce François II devient roi, mais il n'a que 15 ans. Donc, sa mère, Catherine de Médicis, va prendre de l'importance. Elle va être pas tout à fait régente, mais quand même, elle va être proche de la régence. Elle va bien sûr soutenir son fils de 15 ans, mais pour soutenir son fils de 15 ans, elle va s'appuyer sur la famille des Guise. Et elle va donner encore plus de pouvoir à la famille de Guise dans cette ambiance-là, ce qui naturellement va renforcer les choses. Le problème, c'est que les Guise, on leur donne un petit bout, ils en veulent toujours davantage. Ils sont un peu gourmands, et plus ils s'approchent du trône royal, plus ils pensent qu'ils pourraient finalement pouvoir un jour s'installer dessus, sur sa fameux trône. Cette influence, elle est tellement forte sur le roi aussi, que le courant protestant dit, en fait, il faudrait soustraire le roi à l'influence des catholiques. Et il va y avoir une drôle d'idée, là, de la part de tout un groupe protestant important, c'est d'essayer d'enlever le roi pour le soustraire de l'influence des Guise et de Catherine de Médicis, pour le mettre plutôt sous l'influence protestante, parce que comme il n'a que 15 ans, on va peut-être le formater et lui faire adopter les idées de la réforme. Le problème, c'est que naturellement, ce plan, qui est très boiteux, très bizarre, ne va pas marcher. Au contraire, ça va être la catastrophe.

0: Cette série d'émissions basée sur les études faites par Éric de Nimal sur le protestantisme se retrouve aux éditions First avec le titre suivant « Le protestantisme pour les nuls » où tour à tour, eh bien, on aura l'occasion d'évoquer l'histoire de la réforme et des églises protestantes, les expressions de la foi, les grandes familles du protestantisme, de même que les confessions et les déclarations de foi.
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1: Il suffit d'une minute.
2: Quand un discours parle des hommes, c'est plus souvent des hommes du passé que de nos concitoyens d'aujourd'hui. Les ancêtres, c'est beaucoup plus supportable que les contemporains. Les morts, tout le monde est prêt à les proclamer remarquables, des hommes intelligents, des saints, des héros. Mais les vivants, à entendre la manière dont on en parle, non pas tant dans les discours que dans les conversations, nous avons la malchance de ne vivre qu'avec des menteurs et des sots. Le voisin est un imbécile, le patron un profiteur, l'ouvrier un fainéant, le gouvernement un tas d'illuminés sans lumière. Pour allumer les feux de la fête, on attend la nuit. Mais il y a une autre nuit qui est déjà là. Dans cette nuit-là, il nous faudrait allumer l'intelligence du cœur qui fait apprécier la valeur des autres et qui nous invite à nous rendre nous-mêmes dignes d'être appréciés. Ce ne serait pas seulement l'éclat passager du bois qui brûle, ce serait quelque chose du feu de Dieu.

0: pour chaque jour. Jean-Jacques disait un texte de Philippe Zeissig.
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2: Bonjour à tous, à la une de l'actualité, Kavinsky est mort à l'âge de 50 ans, son corps a été retrouvé à son domicile. Une enquête est ouverte pour déterminer les causes de son décès. Le DJ français s'était fait connaître avec le titre Night Call, popularisé par le film Drive et repris lors de la cérémonie de clôture des JO de Paris en 2024. La ministre de la Culture salue aujourd'hui une musique qui, selon elle, continuera de traverser les générations et les frontières. La situation reste sous haute surveillance en Gironde. L'incendie est stabilisé, 14 reprises ont été recensées, plus de 2200 pompiers restent mobilisés. Dans le Var, le feu du Gros Bessillon est fixé, 870 pompiers continuent les opérations de noyage aujourd'hui. Les pompiers qui craignent les fortes chaleurs et le vent annoncés dès cet après-midi. La mère des 5 nourrissons dont les ossements ont été découverts dans un appartement hier à Orange dans le Vaucluse a été placée en garde à vue. Le parquet de Carpentras s'est dessaisi au profit du parquet d'Avignon. Une enquête pour meurtre sur mineur de moins de 15 ans est actuellement en cours. C'est la fin pour l'usine Fibre Excellence de Tarascon dans les Bouches-du-Rhône. Le tribunal de commerce de Toulouse a prononcé tout à l'heure sa liquidation judiciaire. Faute de perspective de redressement, le site des Bouches-du-Rhône spécialisé dans la pâte à papier emploie actuellement 270 salariés. Attention si vous avez acheté du café en grains chez Carrefour parce que le paquet d'un kilo de la gamme Carrefour Sensation Ethiopia est rappelé à cause d'un taux trop élevé d'un contaminant chimique. Il est demandé de ne pas le consommer, de le rapporter en magasin pour être remboursé. La France est en avance sur ses objectifs de recharge pour les voitures électriques. D'après un rapport de l'organisation Transport et Environnement, le réseau public dépasse de 40% les exigences fixées par l'Union européenne. Le prochain challenge maintenant, c'est de rendre les tarifs de recharge plus clairs pour les automobilistes. Allez, le Tour de France Femmes, ce sera samedi, 5e édition. Au programme, 9 étapes entre Lausanne et Nice. C'est Pauline Ferrand-Prévot qui remet son titre en jeu cette année. Le peloton comptera 147 coureuses, soit 7 de moins que l'an dernier. Les oiseaux chanteurs du monde entier partagent un langage commun. C'est ce que dit une étude internationale qui s'est basée sur l'analyse de 116 000 chants grâce à l'intelligence artificielle. Elle a identifié 8 sons universels qui composent les chants de la moitié des espèces de passereaux. Une découverte qui pourrait aider à mieux comprendre et protéger la biodiversité menacée. Voilà fin de ce flash. Excellent après-midi à tous.
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1: Bienvenue dans ce bulletin de météo. On s'intéresse au temps de ce mercredi 29 juillet. C'est le 210e jour de l'année et on souhaite une bonne fête à toutes les Martes. Ce mercredi matin, le ciel est parfaitement limpide, du plateau du Barrois jusqu'au col de Bussan. Au fil de l'après-midi, aucune évolution nuageuse n'est attendue. Le soleil reste sans concurrence sur l'ensemble du département. En soirée comme durant la nuit suivante, cette limpidité se maintient dans une atmosphère qui demeure très chaude jusque tard. Le mercure, justement, parlons-en. Dès l'aube, on relève 17 à 20 degrés sur l'ouest vosgien, 19 à 22 degrés sur les Hauts-de-Vosges. Au cœur du département, jusqu'à 21 degrés pour la cité de Limoges comme Certigny et seulement 17 degrés à Châtel-sur-Moselle. Au plus chaud de la journée, les plaines atteignent de 35 à 38 degrés, le maximum étant attendu sur le secteur mircurtien. Le massif reste en retrait avec 32 à 35 degrés. Le vent, quant à lui, souffle de secteur sud-ouest d'intensité modérée sur l'ensemble du territoire. Des rafales qui pourraient atteindre jusqu'à 40 km/h possible en pleine, jusqu'à 35 km/h sur les hauteurs. Le lendemain, jeudi, la matinée débute encore sous un ciel limpide sur l'ensemble du département. L'après-midi verra en revanche des nuages gagner rapidement la plaine où quelques gouttes seront possibles. Le massif conservera davantage d'éclaircies. En fin de journée, le ciel se dégagera de nouveau sur l'ouest et le cœur du département, tandis que quelques ondées résiduelles s'attarderont encore sur les hauteurs jéromoises. Les relevés en fin de nuit s'établissent entre 15 et 20 degrés au réveil de ce jeudi. La valeur la plus basse étant attendue à Châtel-sur-Moselle. À nouveau, les valeurs diurnes restent élevées et comprises entre 30 et 35 degrés sur l'ensemble du département, en petite baisse donc par rapport à la veille, particulièrement en pleine. Pour la suite, une fraîcheur s'installe et s'amorce vendredi avant le retour d'averses et de valeurs revenant autour de 30 degrés. La chaleur pourrait regagner toutefois du terrain dès dimanche et le vent s'oriente progressivement au secteur sud. Quant à vous, vous retrouvez toute l'actualité du ciel en parcourant notre site internet radiocristal.org.
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1: Bonjour, comme chaque semaine, je vous donne des astuces pour votre famille. Et ce n'est pas toujours évident de partir en vacances l'été, mais pas de panique. Avec un brin d'imagination et trois fois rien dans les placards, on peut faire vivre aux enfants des vacances mémorables sans faire chauffer la carte bleue.
2: Super, tu peux nous donner quelques idées?
1: Et pourquoi ne pas faire du camping dans le salon ou dans le jardin? Côté installation, sortez les draps, les balais, les coussins et montez une immense cabane au milieu du salon ou une tente dans le jardin. Puis, le soir venu, on éteint toutes les lumières, lampe de poche à la main, on mange des sandwichs par terre et on se raconte des histoires d'aventuriers. Effet dépaysement garanti pour 0 euro.
2: Oh, j'ai envie de faire ça moi aussi.
1: Autre idée, redécouvrir votre propre ville ou votre quartier à hauteur d'enfant. Vous pouvez tenter un rallye photo amusant. Donnez-leur votre téléphone ou un appareil photo avec une liste d'éléments à retrouver. Prends en photo une fleur jaune, une porte rouge, une ombre rigolote ou un chat qui dort.
2: Et tu as une dernière idée pour la route?
1: Je vous propose un grand festival de cinéma à la maison. On transforme une après-midi chaude ou pluvieuse en vraie sortie VIP. Vous pouvez alors imprimer ou dessiner de faux billets d'entrée, préparer un grand saladier de pop-corn maison et fermer les volets et mettre un film à la télé et laisser les enfants jouer les ouvreurs de cinéma en plaçant toute la famille avec leur petite lampe torche.
2: Oh oui, pop-corn film, j'adore!
1: Rappelez-vous, pour un enfant, les vacances, ce n'est pas forcément accumuler les kilomètres. C'est surtout changer de rythme, lâcher prise et faire les choses autrement. Un pique-nique improvisé au parc d'à côté devient une fête, si on le décrète pique-nique géant. Alors déconnectez les écrans et sortez la créativité et à la semaine prochaine.
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1: Cette période d'été qui a débuté, Evodia poursuit ses visites guidées qui sont à l'attention du grand public, des visites qui nous entraînent dans des lieux différents, toujours autour de la seconde vie de nos vêtements. Pour en parler, je suis en compagnie de Manon Antoine Barbeau, responsable de communication pour Evodia. Et avec vous, on va parler aujourd'hui donc de ces visites guidées. Je crois qu'elles sont au nombre de 3.
2: Oui, c'est ça. Donc on a effectivement pas uniquement le textile, on a 3 sites de traitement des déchets qui sont visitables par le grand public et qui sont gratuites. C'est le centre de recyclage de la Mai à Chavelot qui trie tous nos emballages, papier et emballages qu'on peut déposer dans les poubelles de tri. On a également Vosges TLC, donc ça c'est le centre de tri textile qui se trouve à Giremont. Et le dernier c'est Phoenix, donc notre unité de valorisation énergétique qui est située à Rambervillers et qui incinère nos ordures ménagères pour fabriquer de l'électricité et de la chaleur. Donc ces 3 visites là sont organisées les vendredis soirs sur l'été qui sont totalement gratuites.
1: Alors, on va rentrer un petit peu plus dans le détail de cet événement. Ça fait longtemps que Evodia propose ces visites ?
2: Oui, depuis la on a sur chaque site en fait, on a un parcours pédagogique qui nous permet de sensibiliser sur le devenir de ces 3 types de déchets. Donc, on le fait depuis longtemps.
1: Ce n'est pas qu'une visite, il y a aussi toute une action pédagogique autour pour expliquer la seconde vie qui est attribuée à ces différents éléments, si on prend Vosges TLC par exemple pour le textile.
2: Tout à fait, on a des parcours pédagogiques dédiés sur chaque site qui nous permettent de parler de façon globale de la gestion des déchets dans les Vosges et des matières spécifiques à chaque site.
1: C'est accessible à tous les publics ?
2: C'est accessible à tous les publics à partir de 8 ans.
1: Donc on peut venir en famille pour visiter.
2: Tout à fait.
1: Prend à peu près combien de temps cette visite ?
2: En général, c'est dans les 2 heures.
1: Il faut prévoir un petit peu de temps. Donc.
2: C'est ça.
1: Et ces 3 sites, on les a dictés. Ils sont l'un, Vosges TLC, c'est du côté de Giremont. Le centre de tri de la Mai, c'est à Chavelot.
2: Voilà, Vosges TLC est à Giremont. Le centre de recyclage de la Mai est à Chavelot. Et Phoenix est à Rambervillers.
1: Le rendez-vous est directement sur site, comment ça se passe ?
2: Alors en fait, il faut se rendre sur notre site internet, evodia.org, où on a effectivement toutes les dates de visite qui sont prévues les vendredis soirs et parfois même certains samedis matins, et s'inscrire directement sur le site, et ensuite vous aurez toutes les infos par mail une fois l'inscription faite.
1: Donc ce n'est pas parce qu'on s'inscrit que c'est payant, vous l'avez dit, c'est en entrée libre.
2: C'est gratuit.
1: Et on peut venir avec toute la famille.
2: Voilà, on peut s'inscrire au nombre que vous souhaitez.
1: Quelle serait la petite phrase d'incitation que vous auriez à dire aux personnes qui nous écoutent pour venir visiter ces sites, y compris en période estivale ?
2: Effectivement, quand on visite ces 3 sites, on prend une claque visuelle, on va dire, sur la quantité de déchets, sur la façon dont on s'est trié, sur le métier vraiment des trieurs aussi. Toutes ces choses dont on ne se rend vraiment pas compte quand on fait le geste de tri chez soi. Donc c'est vraiment très impressionnant d'aller visiter. Et on fait également des visites groupes pour les associations ou entreprises qui souhaitent venir en groupe. C'est possible également.
1: Eh bien, on va rappeler le contact. C'est encore le site internet ?
2: C'est sur notre site internet evodia.org et sur nos réseaux sociaux Facebook et Instagram et LinkedIn. Rouge Mag.
3: Nous dirigeons à Domrémy, à la maison natale de Jeanne d'Arc. Ce site nous ouvre ses portes pour nous annoncer ses nombreuses propositions pour cet été. Et pour cela, nous sommes en compagnie de Pierre Suère. Vous êtes médiateur culturel. Pour commencer, on va vous demander de nous rappeler comment se configurent les différents sites sur Domrémy et à quel moment on peut les visiter.
4: Mais oui, pour toutes celles et tous ceux qui ne connaîtraient pas la maison de Jeanne d'Arc, évidemment, il y a énormément de choses à découvrir sur l'histoire de Jeanne d'Arc, de ce personnage majeur de l'histoire de France. C'est un site qui est ouvert tout l'été en continu de 10h à 18h30. Donc n'hésitez pas à venir tous les jours de 10h à 18h30 sans interruption. Il y a non seulement la maison natale de Jeanne d'Arc, un élément de patrimoine historique qui est remarquable évidemment dans l'Ouest vosgien. Juste à côté, il y a aussi le centre d'interprétation. Il y a tout un espace d'explication sur le personnage de Jeanne d'Arc, son histoire, son parcours et pourquoi elle a autant marqué l'histoire. En plus de ça, à Domrémy, vous avez l'église, la basilique et le site archéologique gallo-romain de Grand à 20 km à l'ouest d'ici, donc ça fait une bonne sortie si vous voulez. Et puis on a aussi le musée Jeanne d'Arc de Vaucouleurs à 20 km au nord d'ici. N'hésitez pas, c'est très chouette.
3: En dehors des visites, on va dire en autonomie, vous proposez également des visites guidées ?
4: Exactement. Pendant tout l'été, tous les jours, on propose des visites guidées. Le matin, sur demande, s'il y a suffisamment de visiteurs, on a des agents qui sont disponibles pour répondre à des questions, pour proposer des petites visites commentées. Et puis l'après-midi, à 14h30, 16h, 17h, on propose des visites guidées qui permettent d'avoir l'essentiel sur Jeanne d'Arc, sur sa maison, sur le patrimoine, sur l'histoire de Domrémy. Et voilà, donc, l'essentiel à connaître sur Jeanne d'Arc de manière guidée. donc avec plus ou moins de monde, hein, c'est pas sur inscription, où vous venez vous présenter à l'accueil, et puis vous vous dites que vous êtes intéressé par une visite guidée, et puis on vous accueille avec plaisir.
3: Est-ce que cette année, vous avez une nouvelle exposition ?
4: Alors cette année, pas d'exposition. On a toujours le parcours d'exposition permanente, avec tout un parcours sur le contexte historique, sur Jeanne d'Arc et ses représentations. On a également la projection d'un petit film, un film de marionnette qui retrace la vie de Jeanne d'Arc, donc qui est un film de 45 minutes, qui s'inspire du roman de Mark Twain. Donc c'est une vision un petit peu romancée de la vie de Jeanne d'Arc à découvrir.
3: Avant de se quitter, on va vous demander de nous rappeler où l'on peut trouver votre programmation et puis votre numéro de téléphone.
4: Oui, tout à fait. Vous pouvez retrouver tous ces éléments sur nos pages Facebook, sur les sites culturels de Grand et de Don Rémy, sur Internet, par exemple pour le site de la maison natale de Jeanne d'Arc, donc maisonjeannedarc.vauge.fr. Et également, si vous voulez des renseignements, n'hésitez pas par téléphone 03 29 06 95 86.
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0: et bienvenue pour cette nouvelle émission dans notre série consacrée à la thématique de l'histoire des Vosges et l'histoire d'Épinal, toujours en compagnie de Jacques Grasser. Bonjour.
1: Bonjour.
0: Vous êtes notre interlocuteur et je rappelle que vous êtes agrégé d'histoire et avec vous, nous parlons actuellement de cette période qui précède la Première Guerre mondiale après l'annexion de l'Alsace et de la Moselle. Eh bien, nous voilà, le XXe siècle débute. On a présenté déjà différents impacts suite à la perte de l'Alsace et de la Moselle sur le territoire avec la fabrication, la construction de ces forts qui vont être d'ailleurs déjà réaménagés avec de nouvelles technologies. On n'a pas par contre parlé ni de l'impact industriel de cette annexion de l'Alsace et de la Moselle. Et puis, est-ce qu'il y aurait d'autres éléments qui ont marqué donc cette période qui précéda la Grande Guerre?
2: Pour être complet, à la veille de la Grande Guerre, on a aussi trois ouvrages impressionnants. On a d'une part l'aérodrome de Denuville, l'aérodrome militaire, qui va être équipé dès 1911-1912 d'une escadrille de reconnaissance aérienne avec des avions Farman. On va construire aussi au niveau entre Golbey et Chantraine un parc à ballons à dirigeable, donc avec deux immenses hangars métalliques pour abriter deux dirigeables. Donc les dirigeables, c'est faire de la reconnaissance au-dessus des lignes ennemies, mais c'est aussi éventuellement bombarder les lignes ennemies, comme les Zeppelins pour les Allemands. Hein. Et puis, dernière chose, on va construire aussi, 3-4 ans avant la Grande Guerre, une immense antenne radio sur les dessus de Chantraine, le long de ce qu'on appelle la route de Bain, hein, à la limite de Renauvoy et de Chantraine. Quatre grands pylônes avec ce qu'on appelle une antenne nappe, qui est donc de télégraphie et de téléphonie sans fil, hein, antenne radio, qui est en liaison directe avec la tour Eiffel. Donc il va permettre effectivement d'avoir des ordres du grand état-major instantanément par radio et non plus par télégraphe, comme c'était le cas autrefois. Donc voilà l'ensemble du dispositif. Ça veut dire que à la veille de la Grande Guerre, au début de l'année 1914, il y a en garnison Épinal entre 10 et 12 000 hommes. C'est difficile à dire parce que il y a des régiments qui sont présents à Épinal mais qui ne sont pas complets. Par exemple, on parle toujours du 11e régiment du Génie. Il sera complètement à Épinal au moment de la mobilisation. Mais en fait, il est principalement sur Besançon et il n'y a que deux ou trois compagnies présentes à Épinal. Par exemple, le 62e régiment d'artillerie de campagne, il y a trois batteries à Épinal, mais il y en a d'autres qui sont à Bruyères ou qui sont à Armiremont. Hein, donc des régiments qui ne sont pas complets. Hein, les seuls régiments complets à Épinal, c'est les régiments d'infanterie, comme le 149e, par exemple, ou le 17e régiment d'infanterie. Voilà.
0: Alors justement, pour en revenir à ce que cette situation que vous nous disiez, donc environ 12 000 hommes, 12 000 soldats à Épinal pour justement alimenter ces différentes fortifications.
2: Alimenter les fortifications.
0: Hein. Pour être mobilisables.
2: Ils sont présents à Épinal, c'est-à-dire que ce sont des régiments qui forment des soldats. Hein, donc c'est ce qu'on appelle l'armée active.
0: Qui sont prêts à partir sur le front.
2: Avec 3 ans de service militaire, donc il y a un encadrement professionnel, et tout le reste, ce sont des jeunes qui font leur service militaire, hein, tout simplement. Donc ils sont présents à Épinal, parce que Épinal, c'est le centre du ravitaillement, c'est le carrefour ferroviaire, etc. Mais en cas de guerre, ils ne restent pas en train d'attendre l'ennemi dans les forts. En cas de guerre, ils ne restent à Épinal, et ça sera le cas au mois d'août 1914, ils ne restent à Épinal que le 170e régiment d'infanterie et le 8e régiment d'artillerie à pied. C'est les deux seuls qui restent à Épinal. Tous les autres régiments, ils vont à la frontière. Hein. On en reparlera en parlant de la Grande Guerre.
0: C'est du casernement pour pouvoir partir.
2: Ils ne sont pas destinés à attendre l'arme au pied que l'ennemi arrive en vue d'Épinal. Hein, il n'en est pas question.
0: Hein. Mais cette armée, en tout cas, est à Épinal. Et en comparaison de la population de l'époque, ça représente quoi?
2: Alors, ça représente un peu moins de la moitié. Épinal, en 1914, d'après les recensements, c'est à peu près 30 000 habitants. Hein. 30 000 habitants et donc à peu près 12 000 militaires.
0: Hein. Donc ça fait quand même une présence assez impressionnante de militaires.
2: C'est impressionnant, d'autant plus que tous ces gens la mangent, et boivent. Hein,
1: on doit avoir des loisirs aussi.
2: Hein, par conséquent, il ne faut pas oublier que les soldats ont bien sûr droit à des permissions, mais comme ils viennent de toute la France, même si on a des régiments un peu locaux, hein, le 149e régiment d'infanterie dont je parlais tout à l'heure, c'est essentiellement des Vosgiens, des Franc-Comtois qui constituent ce régiment. Mais il n'empêche que tous les Français faisant un service militaire, il y a aussi des gens qui viennent d'un peu partout. Hein. Donc, vu les durées de transport, ils ne vont pas repartir tous les dimanches chez eux. Hein. Donc, il faut bien les occuper. Alors, il y a bien les manœuvres, l'entraînement militaire, mais enfin, ça ne suffit pas. Hein. Et puis, de toute façon, tous ces gens-là mangent, donc il faut des ravitaillements. Et donc, il y a un boom du commerce incroyable. Non seulement ils mangent, mais il faut les habiller aussi, etc. Hein. Et puis je disais les loisirs, donc ça veut dire les musiques militaires, les bals, etc., etc.
3: Ce qui veut dire que l'arrivée aussi de cette armée va être positive dans le sens où ça va favoriser le développement, que ce soit industriel, urbain, etc.
2: Ah ben ça, d'une part, ça favorise complètement le développement parce que tout ça, il faut le construire. Donc il faut des entreprises. Hein. Donc beaucoup d'ouvriers, beaucoup de tous les corps de métier du bâtiment hein,
3: qui sont présents. Hein.
2: Donc ça veut dire aussi une richesse locale qui augmente. Ça veut dire aussi un développement incroyable de la gare, parce que la gare elle va servir évidemment à l'armée. On va développer des lignes ferroviaires nouvelles hein, dans l'intervalle entre 1873 et 1900. On va ouvrir de nouvelles voies, par exemple des voies vers Chaumont, des voies donc Épinal, Mirecourt, Neuchâtel, Chaumont. On va construire des voies ferrées en direction du sud, par exemple passant par Darnay, hein, vers Culmont-Chalindrey, etc. On va construire des voies ferrées vers la frontière, vers Bussan par exemple, hein, vers en direction de la vallée de la Bresse aussi, en direction de Gérardmer. Hein, tout cela amène une population nouvelle. Hein, les cheminots sont plusieurs centaines à Épinal, hein, avec un parc locomotive énorme, puisque en cas de guerre, il faut aussi amener vers la place, dans les magasins, tout le ravitaillement pour nourrir les soldats qui vont être mobilisés et concentrés dans le secteur. Par conséquent, on va avoir pratiquement tous les chefs-lieux de canton qui sont reliés à Épinal par chemin de fer, de façon à ce qu'au moment de la mobilisation, on puisse réquisitionner à la fois des animaux, hein, les chevaux, par exemple les chevaux de trait, hein, pour tirer matériel militaire, hein, l'artillerie en particulier, et puis les bovins, les ovins, les porcins, pour ravitailler une armée qui va compter quand même plusieurs centaines de milliers de bouches à nourrir tous les jours. On en reparlera en parlant de la guerre de 14, mais c'est une organisation gigantesque.
3: Et c'est cette organisation aussi, on va parler de tout ce qui est industriel également, le textile se développe.
2: Alors ça c'est le deuxième point important de la période, puisque l'un des grands bassins textiles spécialisés dans le coton, c'était jusqu'en 1870, c'était l'Alsace. Or, l'Alsace devient allemande. Donc, les usines deviennent allemandes. Alors, les industriels ne perdent rien, puisqu'ils vont gagner le marché allemand, en fait, hein, en concurrence avec leurs collègues de l'Allemagne. Mais ils perdent le marché français. Par conséquent, ils vont déléguer soit un héritier, un fils, ou un ingénieur, comme le Derlin à Taon, pour construire des usines, de nouvelles usines, du côté français. Pour conserver...
3: Vous nous aviez dit d'ailleurs que certains industriels avaient choisi de quitter l'Alsace pour s'installer en France.
2: Il y a des Alsaciens qui ont, comme on dit, opté pour la France, pour rester français. Bon, cela dit, il ne faut rien exagérer. Hein, ce n'est pas la moitié de l'Alsace qui se vide pour venir en France.
3: Bien entendu.
2: Il y a un certain nombre de gens. On a des exemples. Par exemple, dans la région d'Épinal, une fabrique de chapeaux de paille, par exemple, qui s'est installée rue Ponscarme à Épinal. C'était un fabricant qui était à Strasbourg jusqu'en 1870 et qui a choisi avec sa famille de rester français. Donc, il a abandonné ses biens à Strasbourg. Hein, où il a confié à un membre de sa famille, peu importe. Lui, il a choisi de venir, il s'est installé à Épinal pour donc fabriquer des chapeaux de paille. Hein. Mmh. Voilà. C'est le cas aussi de la famille Beer à Uriménil, hein, spécialisée dans la ficelle agricole, dans le cordage, etc. qui vient d'Alsace aussi et qui va s'installer là. Cela dit, une grande partie des autres délèguent des membres de leur famille, tout en restant, c'est le cas par exemple de la famille Hartmann, par exemple. Hartmann, c'est un nom qui est toujours connu du côté alsacien, puisqu'on a encore des usines quand on arrive à Célestat, il y a l'établissement Hartmann. Hein, et donc, ils vont construire une usine à Saint-Laurent, à Épinal, l'usine qui, dans les locaux, existe toujours avec sa grande cheminée. Mais c'est le cas aussi de DMC, Dolphus Mig et compagnie, puisqu'il faut se rappeler quand même que pendant la guerre de 14, celui qui fait fonction de maire, c'est un monsieur Mig, hein, donc qui est à Épinal.
3: Oui, quelques exemples de déménagement, entre guillemets, d'entreprises depuis l'Alsace annexée après 1870 en vue de s'installer donc sur notre département. Jacques Grasser, nous parlerons dans notre prochaine émission de l'impact de cette implantation d'industrie sur notre territoire en amont de la Grande Guerre qui se préparera assez vite ensuite. Je vous propose pour cela de nous retrouver dans notre prochaine émission et je vous dis à très bientôt sur notre antenne.

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2: Bonjour à tous, à la une de l'actualité, Kavinsky est mort à l'âge de 50 ans. Son corps a été retrouvé à son domicile. Une enquête est ouverte pour déterminer les causes de son décès. Le DJ français s'était fait connaître avec le titre Night Call, popularisé par le film Drive et repris lors de la cérémonie de clôture des JO de Paris en 2024. La ministre de la Culture salue aujourd'hui une musique qui, selon elle, continuera de traverser les générations et les frontières. La situation reste sous haute surveillance en Gironde. L'incendie est stabilisé, 14 reprises ont été recensées, plus de 2200 pompiers restent mobilisés. Dans le Var, le feu du Gros Bessillon est fixé, 870 pompiers continuent les opérations de noyage aujourd'hui. Les pompiers qui craignent les fortes chaleurs et le vent annoncés dès cet après-midi. La mère des 5 nourrissons dont les ossements ont été découverts dans un appartement hier à Orange dans le Vaucluse a été placée en garde à vue. Le parquet de Carpentras s'est dessaisi au profit du parquet d'Avignon. Une enquête pour meurtre sur mineur de moins de 15 ans est actuellement en cours. C'est la fin pour l'usine Fibre Excellence de Tarascon dans les Bouches-du-Rhône. Le tribunal de commerce de Toulouse a prononcé tout à l'heure sa liquidation judiciaire. Faute de perspective de redressement, le site des Bouches-du-Rhône spécialisé dans la pâte à papier emploie actuellement 270 salariés. Attention, si vous avez acheté du café en grains chez Carrefour parce que le paquet d'un kilo de la gamme Carrefour Sensation Ethiopia est rappelé à cause d'un taux trop élevé d'un contaminant chimique, il est demandé de ne pas le consommer et de le rapporter en magasin pour être remboursé. La France est en avance sur ses objectifs de recharge pour les voitures électriques d'après un rapport de l'organisation Transport et Environnement. Le réseau public dépasse de 40% les exigences fixées par l'Union européenne. Le prochain challenge maintenant, c'est de rendre les tarifs de recharge plus clairs pour les automobilistes. Allez, le Tour de France Femmes, ce sera samedi, 5e édition. Au programme, 9 étapes entre Lausanne et Nice. C'est Pauline Ferrand-Prévot qui remet son titre en jeu cette année. Le peloton comptera 147 coureuses, soit 7 de moins que l'an dernier. Les oiseaux chanteurs du monde entier partagent un langage commun. C'est ce que dit une étude internationale qui s'est basée sur l'analyse de 116 000 chants grâce à l'intelligence artificielle. Elle a identifié 8 sons universels qui composent les chants de la moitié des espèces de passereaux. Une découverte qui pourrait aider à mieux comprendre et protéger la biodiversité menacée. Voilà fin de ce flash. Excellent après-midi à tous.
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1: Bienvenue dans ce bulletin de météo. On s'intéresse au temps de ce mercredi 29 juillet. C'est le 210e jour de l'année et on souhaite une bonne fête à toutes les Martes. Ce mercredi matin, le ciel est parfaitement limpide du plateau du Barrois jusqu'au col de Bussan. Au fil de l'après-midi, aucune évolution nuageuse n'est attendue. Le soleil reste sans concurrence sur l'ensemble du département. En soirée comme durant la nuit suivante, cette limpidité se maintient dans une atmosphère qui demeure très chaude jusque tard. Le mercure, justement, parlons-en. Dès l'aube, on relève 17 à 20 degrés sur l'ouest vosgien, 19 à 22 degrés sur les Hauts-de-Vosges. Au cœur du département, jusqu'à 21 degrés pour la cité de Limoges comme Certigny, et seulement 17 degrés à Châtel-sur-Moselle. Au plus chaud de la journée, les plaines atteignent de 35 à 38 degrés, le maximum étant attendu sur le secteur mercurcien. Le massif reste en retrait avec 32 à 35 degrés. Le vent, quant à lui, souffle de secteur sud-ouest d'intensité modérée sur l'ensemble du territoire. Des rafales qui pourraient atteindre jusqu'à 40 km/h possible en pleine, jusqu'à 35 km/h sur les hauteurs. Le lendemain, jeudi, la matinée débute encore sous un ciel limpide sur l'ensemble du département. L'après-midi verra en revanche des nuages gagner rapidement la plaine où quelques gouttes seront possibles. Le massif conservera davantage d'éclaircies. En fin de journée, le ciel se dégagera de nouveau sur l'ouest et le cœur du département, tandis que quelques ondées résiduelles s'attarderont encore sur les hauteurs jéromoises. Les relevés en fin de nuit s'établissent entre 15 et 20 degrés au réveil de ce jeudi. La valeur la plus basse étant attendue à Châtel-sur-Moselle. À nouveau, les valeurs diurnes restent élevées et comprises entre 30 et 35 degrés sur l'ensemble du département, en petite baisse donc par rapport à la veille, particulièrement en pleine. Pour la suite, une fraîcheur s'installe et s'amorce vendredi avant le retour d'averses et de valeurs revenant autour de 30 degrés. La chaleur pourrait regagner toutefois du terrain dès dimanche et le vent s'oriente progressivement au secteur sud. Quant à vous, vous retrouvez toute l'actualité du ciel en parcourant notre site internet radiocristal.org.
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0: L'association Noctua, installée à la chapelle de la Chuche à côté de Saint-Étienne-lès-Remiremont, poursuit sa programmation. Nous sommes en compagnie de sa présidente, Isabelle Sartori. Et à l'approche de l'été, bien entendu, l'association Noctua n'est pas en reste pour proposer un programme. C'est un week-end chargé pour le 1er et le 2 août.
1: Oui, alors le samedi 1er et le dimanche 2 août, alors deux rendez-vous qui seront fixés là encore à la chapelle de la Chuche, donc à Saint-Étienne-lès-Remiremont. Le samedi 1er août, on démarre à 17h avec la compagnie de rue Les Goulus, alors qui viendra avec ses chevaux, et ça c'est un spectacle qui est légendaire dans le monde de la rue, qui est irrésistible, on peut le dire. Et puis Jean-Luc, qui est à la tête de cette compagnie Les Goulus, réserve des surprises. Voilà, donc il y a les horsemen et puis des surprises, donc il faut vous attendre à tout. Et surtout au meilleur. Donc à partir de 17h, les Goulus seront là pour nous entraîner dans leur délire et dans leur... C'est important quand même parce que dans les horsemen, il y a une préparation aux Jeux Olympiques. Donc c'est important. Donc si vous aimez les chevaux, venez voir les Goulus et les horsemen. J'en dis pas plus. Et puis à 20h, ce même jour, on enchaînera avec un duo à l'intérieur de la chapelle, duo Simply Two, ce qui veut dire tout simplement ben, deux, hein, avec à l'accordéon Viviane Arnoux et François Michaud au violon. Alors évidemment, c'est pas du classique, c'est encore un univers nouveau qu'on va découvrir par ces deux grands artistes. François Michaud, il est canadien, il est aujourd'hui sollicité un peu partout parce que lui et sa compagne Viviane Arnoux à l'accordéon sont vraiment deux excellents musiciens, et ils sont dans le jazz, dans la musique du monde. Et là, dans leur duo, ben, on va voyager de la même manière. Ils vont nous embarquer dans des rythmes très différents. Et c'est vraiment un très, très bon moment en perspective. Donc, n'ayez crainte, pas d'a priori, parce que c'est du violon, de l'accordéon. Non, non, pas de problème. Ça va être un excellent moment musical en perspective. Et ce sont deux artistes très attachants. Donc, on pourra aussi terminer la soirée avec eux. Et d'ailleurs, à la fin du concert, si vous jouez d'un instrument, n'hésitez pas à amener votre instrument. Et puis, on termine. On terminera avec les deux artistes et puis vous pour terminer voilà, dans la super bonne humeur.
0: Avec une bonne ambiance pour ce rendez-vous. Et le lendemain ?
1: Le lendemain, musique toujours avec le fameux groupe Les Petits-Fils de Jeannine, chanson festive et cuivrée au programme à partir de 17h30. Donc ça sera à la chapelle de la Chuche également. Alors là, de l'accordéon, balalaïka, basse, batterie, trompette, saxophone, enfin bref, c'est un groupe hyper cuivré, hyper talentueux, de la musique qui vous met du baume au cœur, avec de l'ambiance au maximum. Et puis, faites leurs 15 ans de scène. Donc, venez partager cette fête avec nous à la chapelle de la Chuche le dimanche 2 août, à partir de 17h30.
0: Alors Isabelle, rappelez-nous les contacts de l'association Noctua, téléphone et site internet.
1: Alors, on fait tout ça, c'est très simple Gaëlle. On peut téléphoner directement au 06 09 37 88 20. Et il y a un site, évidemment, pour avoir de nouveau la programmation jusqu'au 15 août, Noctua, N-O-C-T-U-A, tiré du 6, spectacle au pluriel, .fr. Rouge-mag.
0: Tout au long de cette période de vacances d'été, le passeport du vacancier vous accompagne et dans sa programmation, on retrouve également les activités autour du festival Épinal Bouge l'été. Nous sommes en compagnie de Clément Thiriot, directeur adjoint de la communication pour la ville d'Épinal, pour nous donner le détail autour de cette programmation. Et le mois de juillet se conclut précisément sur un vendredi, retour à la place des Vosges pour un rendez-vous musical.
2: Avec le groupe Panda Bisou à 21h toujours, qui nous vient de Montpellier. Là, on est sur du hip-hop swing avec un mélange entre les platines du DJ, le style des Balkans et du groove sans frontières pour ce groupe qui s'appelle Panda Bisou, à découvrir sur la place des Vosges le 31 juillet à 21h.
0: Ensuite, on aborde le mois d'août avec un nouveau spectacle toujours au Parc du Cours.
2: Toujours au Parc du Cours, le 5 août à 14h30 et 16h30, le spectacle Happiness de la compagnie Rasoterra, compagnie qui nous vient d'Italie. Il s'agit d'un duo acrobatique et clownesque de rue, un spectacle de 40 minutes, donc là c'est également tout public, les petits comme les plus grands.
0: Et puis donc le mois d'août qui se poursuit, on retourne place des Vosges pour un rendez-vous musical le vendredi.
2: Avec deux groupes programmés, une première partie d'abord avec un artiste local qui s'appelle Jeff, dans un registre chanson, poésie, slam, un petit peu folk, un petit peu bluesy, un petit peu hip-hop. Donc ça, ce sera à 20h. Et puis juste derrière, à 21h, ce sera le groupe Messin Bambou, dans une esthétique rock qui donnera un concert dès 21h sur la place des Vosges, comme à chaque fois.
0: Et puis ce qu'il faut rappeler, c'est que l'ensemble de cette programmation est proposée en entrée libre. La ville d'Épinal veut que le public vienne, se déplace et fasse vivre ce festival.
2: Exactement, et ça a toujours été l'ADN d'Épinal Bouge l'été. Tout gratuit, proposer le maximum de choses, amener la culture au centre-ville, mais aussi dans les quartiers. Proposer une programmation gratuite au plus grand nombre pour les visiteurs, mais aussi pour les spinaliens qui ne peuvent pas partir en vacances ou qui vont partir en vacances hors période.
0: Alors j'imagine, comme chaque année, une page sera dédiée au festival Épinal Bouge l'été sur le site internet.
2: Tout à fait, un module spécial d'actualité qui s'appelle Épinal Bouge l'été. Vous trouverez toutes ces infos pratiques également, et puis de quoi contenter les amateurs de sport avec tout ce qui concerne le Spina Park, les guinguettes aussi pour ceux qui aiment guincher le vendredi soir ou le samedi soir, et puis tout le reste avec les bassins d'été pour trouver de quoi se rafraîchir durant les périodes de forte chaleur dans les quartiers. Le golf municipal qui peut être un endroit également pour se mettre au vert.
0: Et tout cela, on le retrouve dans le passeport du vacancier, puisque Épinal Bouge l'été intègre ce passeport de cette nouvelle édition 2026.
2: Oui, et c'était une volonté de collaboration entre la ville et l'office de tourisme qui édite ce document depuis plusieurs années. Et on s'est dit cette année que c'était une bonne idée de se greffer à ça et de créer un support en commun. Et donc toute la programmation y figure et il est distribué dans toutes les boîtes aux lettres des Spinaliens.
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2: Bonjour à tous. L'essentiel de l'actualité, les accidents mortels sur les autoroutes sont en hausse en 2025 d'après l'Association des sociétés françaises d'autoroutes. Bilan 162 morts, soit une hausse de 26% en un an. L'alcool, les drogues, les médicaments restent les premières causes d'accidents mortels devant la vitesse et l'inattention, souvent liées à l'utilisation du téléphone au volant. Les prochaines heures sont importantes en Gironde. L'incendie est encore en cours. Il est stabilisé mais toujours pas fixé. Des milliers de pompiers sont toujours mobilisés. 126 ont d'ailleurs été blessés depuis le début du sinistre. Les incendies dans le Var et dans les Landes sont fixés. Le gouvernement promet un soutien rapide aux entreprises touchées par ces feux. 500 entreprises ont déjà demandé le recours à l'activité partielle. Les premières indemnités seront versées dans quelques jours, d'après le ministre du Travail. L'État prendra en charge 60% des salaires. L'URSSAF reportera jusqu'à 12 mois certaines cotisations pour les entreprises sinistrées. Allez, Kylian Mbappé a souhaité la bienvenue à Zinedine Zidane, le nouveau sélectionneur des Bleus. Le capitaine de l'équipe de France a publié un message sur les réseaux. Bienvenue chez toi. Zidane a indiqué qu'il n'avait pas encore échangé avec son capitaine, actuellement en vacances, mais qu'il se retrouverait lors du prochain rassemblement prévu au mois de septembre.
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1: Bienvenue dans ce bulletin de météo. On s'intéresse au temps de ce mercredi 29 juillet. C'est le 210e jour de l'année et on souhaite une bonne fête à toutes les Martes. Ce mercredi matin, le ciel est parfaitement limpide du plateau du Barrois jusqu'au col de Bussan. Au fil de l'après-midi, aucune évolution nuageuse n'est attendue. Le soleil reste sans concurrence sur l'ensemble du département. En soirée comme durant la nuit suivante, cette limpidité se maintient dans une atmosphère qui demeure très chaude jusque tard. Le mercure, justement, parlons-en. Dès l'aube, on relève 17 à 20 degrés sur l'ouest vosgien, 19 à 22 degrés sur les Hauts-de-Vosges, au cœur du département jusqu'à 21 degrés pour la cité de Limoges comme Certigny et seulement 17 degrés à Châtel-sur-Moselle. Au plus chaud de la journée, les plaines atteignent de 35 à 38 degrés, le maximum étant attendu sur le secteur mircurtien. Le massif reste en retrait avec 32 à 35 degrés. Le vent, quant à lui, souffle de secteur sud-ouest d'intensité modérée sur l'ensemble du territoire. Des rafales qui pourraient atteindre jusqu'à 40 km/h possible en plaine, jusqu'à 35 km/h sur les hauteurs. Le lendemain, jeudi, la matinée débute encore sous un ciel limpide sur l'ensemble du département. L'après-midi verra en revanche des nuages gagner rapidement la plaine où quelques gouttes seront possibles. Le massif conservera davantage d'éclaircies. En fin de journée, le ciel se dégagera de nouveau sur l'ouest et le cœur du département, tandis que quelques ondées résiduelles s'attarderont encore sur les hauteurs jéromoises. Les relevés en fin de nuit s'établissent entre 15 et 20 degrés au réveil de ce jeudi. La valeur la plus basse étant attendu à Châtel-sur-Moselle. À nouveau, les valeurs diurnes restent élevées et comprises entre 30 et 35 degrés sur l'ensemble du département, en petite baisse donc par rapport à la veille, particulièrement en plaine. Pour la suite, une fraîcheur s'installe et s'amorce vendredi avant le retour d'averses et de valeurs revenant autour de 30 degrés. La chaleur pourrait regagner toutefois du terrain dès dimanche et le vent s'oriente progressivement au secteur sud. 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
2: Bonjour à tous, à la une de l'actualité, vigilance maximale toujours en Gironde. Malgré un incendie stabilisé, 14 reprises de feu ont encore été recensées et 2200 sapeurs-pompiers sont mobilisés. La journée est jugée critique avec des températures pouvant atteindre 42 degrés et des rafales de vent jusqu'à 45 km/h. Sachez que 65 départements sont placés en vigilance orange pour un risque élevé de feux de forêt. Et puis en marge des incendies, les autorités font face à une hausse des actes de délinquance. Plusieurs personnes ont été interpellées en Gironde, notamment un faux psychologue qui proposait des consultations payantes aux sinistrés, des individus soupçonnés d'avoir volé de la nourriture destinée aux évacués et des personnes soupçonnées de cambriolage dans des maisons désertées. Les forces de l'ordre appellent à la vigilance. Le tribunal de commerce de Toulouse a prononcé la liquidation judiciaire de l'usine Fibre Excellence à Tarascon. Le site emploie 270 salariés. La justice estime que la situation est irrémédiablement compromise avec près de 105 millions d'euros de dettes. L'offre de reprise portée par le financier Mathieu Pigas a été rejetée. La décision concernant l'usine de Saint-Gaudens, elle, n'a pas encore été rendue. Une mère de famille placée en garde à vue à Orange dans le Vaucluse. Les corps de 5 nourrissons avaient été retrouvés à son domicile il y a quelques jours. Âgée de 32 ans, elle venait d'accoucher à son domicile après un déni de grossesse. C'est son compagnon qui a alerté les autorités après avoir découvert les restes humains. Une enquête est ouverte. Dans l'actualité également, l'année 2025 a été la plus meurtrière pour les attaques antisémites dans le monde depuis 30 ans. C'est le constat de l'Anti-Defamation League. L'ONG recense 20 morts dans les attentats visant des communautés juives à Sydney, Manchester, Washington et Boulder. Le rapport fait également état de plus de 23 000 incidents antisémites dans 7 pays, dont la France. Si vous avez repéré une erreur sur votre fiche d'impôt, il y a une solution. Le service de correction de la déclaration de revenus 2025 est de nouveau accessible sur le site des impôts. Jusqu'à la fin du mois de novembre, vous pourrez modifier les montants ou les cases cochées directement en ligne. En revanche, un changement de situation familiale, d'adresse ou de coordonnées bancaires ne peut pas être corrigé via ce service. Enfin, on se souvient de sa performance lors de la soirée de clôture des JO de Paris 2024. Le DJ français Kavinsky a été retrouvé mort hier soir à son domicile parisien. Figure majeure de la French Touch, il s'était imposé dans le monde entier avec Night Call. Kavinsky avait 50 ans, les circonstances de son décès restent inconnues. Voilà pour l'actualité, bon après-midi à tous.
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1: Bienvenue dans ce bulletin de météo. On s'intéresse au temps de ce mercredi 29 juillet. C'est le 210e jour de l'année et on souhaite une bonne fête à toutes les Martes. Ce mercredi matin, le ciel est parfaitement limpide du plateau du Barrois jusqu'au col de Bussan. Au fil de l'après-midi, aucune évolution nuageuse n'est attendue. Le soleil reste sans concurrence sur l'ensemble du département. En soirée comme durant la nuit suivante, cette limpidité se maintient dans une atmosphère qui demeure très chaude jusque tard. Le mercure, justement, parlons-en. Dès l'aube, on relève 17 à 20 degrés sur l'ouest vosgien, 19 à 22 degrés sur les Hauts-de-Vosges, au cœur du département jusqu'à 21 degrés pour la cité de Limoges comme Certigny et seulement 17 degrés à Châtel-sur-Moselle. Au plus chaud de la journée, les plaines atteignent de 35 à 38 degrés, le maximum étant attendu sur le secteur mircurcien. Le massif reste en retrait avec 32 à 35 degrés. Le vent, quant à lui, souffle de secteur sud-ouest d'intensité modérée sur l'ensemble du territoire. Des rafales qui pourraient atteindre jusqu'à 40 km/h possible en plaine, jusqu'à 35 km/h sur les hauteurs. Le lendemain, jeudi, la matinée débute encore sous un ciel limpide sur l'ensemble du département. L'après-midi verra en revanche des nuages gagner rapidement la plaine où quelques gouttes seront possibles. Le massif conservera davantage d'éclaircies. En fin de journée, le ciel se dégagera de nouveau sur l'ouest et le cœur du département, tandis que quelques ondées résiduelles s'attarderont encore sur les hauteurs jéromoises. Les relevés en fin de nuit s'établissent entre 15 et 20 degrés au réveil de ce jeudi. La valeur la plus basse étant attendue à Châtel-sur-Moselle à nouveau, les valeurs diurnes restent élevées et comprises entre 30 et 35 degrés sur l'ensemble du département, en petite baisse donc par rapport à la veille, particulièrement en plaine. Pour la suite, une fraîcheur s'installe et s'amorce vendredi avant le retour d'averses et de valeurs revenant autour de 30 degrés. La chaleur pourrait regagner toutefois du terrain dès dimanche et le vent s'oriente progressivement au secteur sud. 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
1: Découverte croisée. Aujourd'hui, notre émission sera consacrée à ceux qui interprètent Francis Cabrel.

Liu interprétant cette chanson de Francis Cabrel, Je pense encore à toi, et nous avons débuté également par cet hommage à Francis Cabrel par Guèche ou Guèche Pati, octobre. Le résultat, en tout cas, il me semble, le résultat est assez heureux. Ça n'est pas toujours le cas. Parfois, lorsque et surtout on a une image bien marquée, il est plus difficile d'interpréter un autre compositeur. Je vous propose d'entendre Guy Béard chanter toujours de Francis Cabrel, C'est écrit.

Toujours extrait de ce disque, hommage à Francis Cabrel, nous avons entendu Gajpati, Lio, et je trouve personnellement en tout cas que le résultat est un petit peu moins heureux. Interprétation par Guy Béard d'une chanson également de Francis Cabrel. Il n'était pas tout seul d'ailleurs à la composer, c'était avec Seco et Françoise. Eh bien, une petite parenthèse dans ce programme d'hommage, où ce sont évidemment des interprètes, des chanteurs qui chantent les chansons de Francis Cabrel. Je vous propose d'entendre quand même Francis Cabrel parmi les premières chansons qui l'ont fait vraiment connaître au grand public.

Voilà, ça c'était donc l'authentique Francis Cabrel. Je vous le disais, une des premières chansons qu'il a fait connaître au grand public avec l'autre chanson également, Je l'aime à mourir. Des œuvres qui sont un petit peu reniées, si je ne me trompe, par Francis Cabrel. Je me rappelle une interview où il parlait de ses premières chansons. Aujourd'hui, toujours dans le cadre de cet hommage à Francis Cabrel, les copies, en quelque sorte, les autres interprètes ne sont pas forcément français. C'est le cas de Muriette, que nous allons entendre chanter La cabane du pêcheur. Ou bien encore, vous entendrez un interprète moins connu, Léo Bazel, qui lui donne cette caricature de ce que peut être parfois, eh bien, dans la ville, un samedi soir sur la terre.

Muriède interprétant donc La cabane du pêcheur de Francis Cabrel dans le cadre de cet hommage. Nous allons entendre également un extrait de Léo Bazel, en tout cas une interprétation de Léo Bazel samedi soir sur la Terre.

Je vous parlais simplement d'un extrait, amis auditeurs, ceci pour vous faire entendre combien une chanson peut être différente, un style plus rythmé, par exemple, pour La cabane du pêcheur de Muirhead, ou bien plus lent, chanté par Léo Bazel. Mais comme nous arrivons bientôt à la fin de cette émission, eh bien j'aimerais bien sûr rester sur la tonalité Francis Cabrel, avec également une caractéristique. Certaines de ses chansons, il les a chantées avec d'autres intervenants. Ce sera le cas, par exemple, d'une très belle chanson chantée avec Mercedes Sosa. Celle-ci, c'est un cœur d'enfant. Et nous allons en rester avec un aspect qui est, je dirais, positif et que l'on retrouve cette aspiration à ce qui est bon, que l'on retrouve dans certaines chansons de Francis Cabrel quand ce n'est pas non plus la désespérance, c'est la chanson « Il faudra leur dire ».

0: Et c'est ainsi que prend fin cette émission Découverte croisée, à savoir un compositeur et interprète, Francis Cabrel, chanté par Gwech Paty, Herbert Léonard, Guy Béard, Lio, Franck Noël, Juliette Gréco également, qui chantait L'encre de tes yeux dans le disque que j'ai sous la main, Nicolas Perrac, Muréhead, etc. Nous avons entendu quelques extraits et bien sûr nous terminions par une composition et interprétation de Francis Cabrel. Et c'est la fin de notre émission Découverte croisée.
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0: 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Dominique avec vous.
1: À quelle famille d'insectes appartiennent les abeilles? Qui a mis le troisième but du deuxième match de la première Coupe du Monde? Qu'a dit Napoléon en voyant Sainte-Hélène? À la radio, à la télévision, les jeux mettent à l'épreuve les connaissances des concurrents. Et il y a des gens qui savent tout, qui se souviennent de tout, c'est incroyable. Naturellement, on peut dire que toutes les réponses se trouvent dans les dictionnaires, dans les livres. Et que les livres et les dictionnaires seront toujours et encore les plus forts, c'est vrai. Une encyclopédie en sait plus que le meilleur des maîtres. Une petite bibliothèque en sait davantage que le plus grand des médecins. Seulement voilà, le dictionnaire ne fait pas l'école. Et les livres n'opèrent aucun malade. Les bibliothèques savent tout, mais n'en font rien. Jésus a dit « Vous êtes heureux, vous qui savez ces choses ». Jusque-là, ça pourrait aussi convenir pour un dictionnaire. Mais il a ajouté « Pourvu que vous les mettiez en pratique ». Mettre en pratique, ça, c'est notre privilège d'homme.

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2: Aristarque. C'est un nom d'origine grecque qui combine deux mots que nous connaissons finalement, celui qui a donné les aristos ou les aristocrates, donc des personnages qui sont importants, et puis arché ou archos plus exactement, celui qui est le chef, donc c'est un chef des dignitaires en quelque sorte. Ce personnage dont la Bible nous parle est un grand voyageur. Il est originaire de la ville de Macédoine qui s'appelle Thessalonique, donc au nord de la Grèce. C'est un grand port, c'est une ville très importante encore aujourd'hui. Et à l'époque, c'était la capitale de cette province de Macédoine. C'est dans cette ville que l'apôtre Paul, au cours de son deuxième grand voyage missionnaire, est arrivé à prêcher l'évangile et qu'il a été assez maltraité. En fait, des jalousies se sont créées contre lui, on l'a persécuté, chassé de la ville, et il a dû s'enfuir pour continuer sa mission dans la ville de Bérée. Et parmi les gens qui se sont convertis à cette époque, qui ont donc entendu l'évangile et qui ont suivi Paul, il y a justement cet Aristarque. Et Aristarque, curieusement, on va le trouver dans plusieurs étapes de l'histoire et donc des voyages de Paul. On va le retrouver un peu plus tard à Éphèse, lorsque dans son troisième voyage, l'apôtre Paul visitera la grande ville d'Éphèse, où il avait fait un bref séjour à la fin de son deuxième voyage, eh bien Aristarque s'y trouve. Et visiblement, il s'y trouve comme un de ses compagnons. Et alors qu'il y avait eu toute une émeute avec les orfèvres de cette ville qui fabriquaient des statuettes en l'honneur d'Artémis, des petits temples, des miniatures du grand temple d'Artémis, et qu'ils avaient l'impression que Paul allait faire péricliter totalement leur commerce, on avait arrêté plusieurs chrétiens qui accompagnaient Paul, sur lesquels on avait réussi à mettre la main. Et parmi eux, il y avait un certain Gaius, mais il y avait aussi Aristarque. Aristarque, prisonnier à Éphèse, à cause de la mission de Paul. Et puis, un peu plus tard, on va se rendre compte que Aristarque est parti d'Éphèse avec Paul, et qu'il est allé ensuite jusqu'à Jérusalem. L'un des grands projets de Paul était d'apporter de l'argent pour aider les chrétiens qui se trouvaient en Palestine et dans la région de Jérusalem. Ils avaient été victimes de différents drames, des situations difficiles sur le plan économique, famine, sécheresse. Et donc, d'un peu partout, il avait une collecte de fonds pour la transporter là-bas. Et il ne voulait pas faire le voyage seul, parce que c'était des périls supplémentaires que d'être convoyeur de fonds. Ceux qui le font aujourd'hui le savent très bien. Eh bien, il avait pris quelques compagnons avec lui, et Aristarque était l'un d'entre eux qui a fait ce voyage. Et mal lui en a pris, parce que si Paul a été arrêté à Jérusalem, puis jugé par les autorités juives, puis par les autorités romaines, eh bien, Aristarque a été avec lui embarqué dans cette affaire, et on le trouve prisonnier à Césarée, et après ça, transporté avec Paul jusqu'à Rome, alors que Paul en avait appelé au jugement de l'empereur, et il va faire ce grand voyage mouvementé qui va, entre autres, connaître un grand naufrage avec échouage du bateau sur l'île de Malte, et enfin arriver à Rome. Eh bien, Aristarque a vécu tout ça aux côtés de Paul. Donc, un grand voyageur qui accompagnait Paul et qui a consacré sa vie, malgré les périls que ça représentait, en tout cas deux fois emprisonné, eh bien, c'est un de ces chrétiens du 1er siècle qu'on connaît mal, mais qui pourtant ont eu une influence importante dans la vie de la première église chrétienne. Alors, si vous voulez retrouver Aristarque, eh bien, vous retrouvez sa mention dans les chapitres 19 et 20 du livre des Actes, dans le chapitre 27. Et donc, c'est là que vous retrouverez ces bribes d'histoire de ce personnage.
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2: À propos, savez-vous comment encourager le soft skill de la créativité chez votre enfant? On en a beaucoup parlé dans nos podcasts. Oui, la créativité reste une compétence propre à l'être humain. Il s'agit de cette capacité à concevoir des idées novatrices, alors qu'elle est très appréciée chez l'adulte qui entreprend et fortement demandée et attendue chez le recruteur. Combien sommes-nous à la trouver trop envahissante, débordante, chez nos petites têtes blondes? Fatigués, nous leur demandons constamment de se calmer, de se taire, de cesser leur jeu, leurs questions, leur échafaudage, et j'en passe. Or, l'enfant est très créatif, c'est-à-dire qu'il a la capacité de voir de mille façons les choses, leur utilité. Rappelons-nous les enfants jouant avec trois fois rien, qui s'inventent mille scénarios, détournent les objets et leurs fonctions pour alimenter leur histoire et élaborer une infinité de constructions, de dynamique incroyable. C'est là qu'intervient l'adulte et sa rationalité, expliquant la fonction de tel objet, la règle de tel jeu, le sens de tel process, etc. Alors bien sûr, me direz-vous, cela est important, pour sûr. Pour autant, attention à ne pas formater l'esprit créatif de la jeunesse, à ne pas la faire entrer dans un moule qui exclut toute autre forme d'expression, de vision de la vie et de ses multiples possibles. Il s'agit donc de laisser à nos enfants et à nos jeunes des espaces intacts où ils peuvent exprimer leur créativité sans se sentir bridés. Quelques exemples en vrac. Les jeux de construction ou d'assemblage, château de sable, construction de cabane, casse-tête, cubes et Lego, etc. Les jeux de rôle, l'animation de personnages comme les poupées, les marionnettes ou les peluches. Les activités artistiques dans leur ensemble, dessin, modelage, musique, danse, théâtre, etc. Dans ces moments, laissons-les libres. Oui, sans contrainte de silence, de temps, de rangement, d'ordre ou encore d'objectif. Loin de tout écran, dehors, offrons-leur des lieux d'exploration, de découverte face à ce que le monde a à leur offrir, où ils pourront construire de nouveaux univers, accueillir les idées multiples et jaillissantes. Laissons-les courir, sauter, bouger, grimper, danser. Donnons-leur des jouets, mais rien de trop compliqué. Des blocs, de la pâte à modeler, de vieux vêtements pour se déguiser, des jouets qui soient autant d'opportunités d'inventer et de rêver. Laissons-les entreprendre, prendre des risques, partir à l'aventure. Et discrètement, soyons là, proches mais pas trop, prêts à secourir s'ils appellent à l'aide, s'il en a besoin, sans dramatiser, sans moraliser, avec un grand sourire et la main prête à lâcher la sienne dès que consolé, il repart à l'assaut de ses rêves. Ainsi, valoriser la créativité de nos enfants, c'est développer en eux une compétence qui leur sera fort utile à l'âge adulte.
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0: Et bienvenue pour cette nouvelle émission dans notre série consacrée à la thématique de l'histoire des Vosges et l'histoire d'Épinal, toujours en compagnie de Jacques Grasser. Bonjour.
1: Bonjour.
0: Vous êtes notre interlocuteur et je rappelle que vous êtes agrégé d'histoire et avec vous, nous parlons actuellement de cette période qui précède la Première Guerre mondiale après l'annexion de l'Alsace et de la Moselle. Eh bien, nous voilà, le XXe siècle débute. On a présenté déjà différents impacts suite à la perte de l'Alsace et de la Moselle sur le territoire avec la fabrication, la construction de ces forts qui vont être d'ailleurs déjà réaménagés avec de nouvelles technologies. On n'a pas par contre parlé ni de l'impact industriel de cette annexion de l'Alsace et de la Moselle. Et puis, est-ce qu'il y aurait d'autres éléments qui ont marqué donc cette période qui précéda la Grande Guerre?
2: Pour être complet, à la veille de la Grande Guerre, on a aussi trois ouvrages impressionnants. On a d'une part l'aérodrome de Denuville, l'aérodrome militaire, qui va être équipé dès 1911-1912 d'une escadrille de reconnaissance aérienne avec des avions Farman. On va construire aussi au niveau entre Golbey et Chantraine un parc à ballons à dirigeable, donc avec deux immenses hangars métalliques pour abriter deux dirigeables. Donc les dirigeables, c'est faire de la reconnaissance au-dessus des lignes ennemies, mais c'est aussi éventuellement bombarder les lignes ennemies, comme les Zeppelins pour les Allemands. Hein. Et puis, dernière chose, on va construire aussi, 3-4 ans avant la Grande Guerre, une immense antenne radio sur les dessus de Chantraine, le long de ce qu'on appelle la route de Bain, hein, à la limite de Renauvoix et de Chantraine. Quatre grands pylônes avec ce qu'on appelle une antenne nappe, qui est donc de télégraphie et de téléphonie sans fil, hein, antenne radio, qui est en liaison directe avec la tour Eiffel. Donc, il va permettre effectivement d'avoir des ordres du grand état-major instantanément par radio et non plus par télégraphe, comme c'était le cas autrefois. Donc, voilà l'ensemble du dispositif. Ça veut dire que à la veille de la Grande Guerre, au début de l'année 1914, il y a en garnison Épinal entre 10 et 12 000 hommes. C'est difficile à dire parce que il y a des régiments qui sont présents à Épinal mais qui ne sont pas complets. Par exemple, on parle toujours du 11e régiment du génie. Il sera complètement à Épinal au moment de la mobilisation. Mais en fait, il est principalement sur Besançon et il n'y a que deux ou trois compagnies présentes à Épinal. Par exemple, le 62e régiment d'artillerie de campagne, il y a trois batteries à Épinal, mais il y en a d'autres qui sont à Bruyères ou qui sont à Armiremont. Hein, donc des régiments qui ne sont pas complets. Hein, les seuls régiments complets à Épinal, c'est les régiments d'infanterie, comme le 149e, par exemple, ou le 17e régiment d'infanterie. Voilà.
0: Alors justement, pour en revenir à ce que cette situation que vous nous disiez, donc environ 12 000 hommes, 12 000 soldats à Épinal pour justement alimenter ces différentes fortifications.
2: Pour alimenter les fortifications. Hein.
0: Pour être mobilisables.
2: Ils sont présents à Épinal, c'est-à-dire que ce sont des régiments qui forment des soldats. Hein, donc c'est ce qu'on appelle l'armée active.
0: Qui sont prêts à partir sur le front.
2: Avec 3 ans de service militaire, donc il y a un encadrement professionnel, et tout le reste, ce sont des jeunes qui font leur service militaire, hein, tout simplement. Donc ils sont présents à Épinal, parce que Épinal, c'est le centre du ravitaillement, c'est le carrefour ferroviaire, etc. Mais en cas de guerre, ils ne restent pas en train d'attendre l'ennemi dans les forts. En cas de guerre, ils ne restent à Épinal, et ça sera le cas au mois d'août 1914, ils ne restent à Épinal que le 170e régiment d'infanterie et le 8e régiment d'artillerie à pied. C'est les deux seuls qui restent à Épinal. Tous les autres régiments, ils vont à la frontière. Hein, on en reparlera en parlant de la Grande Guerre.
0: C'est du casernement pour pouvoir partir.
2: Ils ne sont pas destinés à attendre l'arme au pied que l'ennemi arrive en vue d'Épinal. Hein, il n'en est pas question. Hein.
0: Mais cette armée, en tout cas, est à Épinal. Et en comparaison de la population de l'époque, ça représente quoi?
2: Alors, ça représente un peu moins de la moitié. Épinal, en 1914, d'après les recensements, c'est à peu près 30 000 habitants. Hein. 30 000 habitants et donc à peu près 12 000 militaires.
0: Hein. Donc ça fait quand même une présence assez impressionnante de militaires.
2: C'est impressionnant, d'autant plus que tous ces gens la mangent, et boivent. Hein,
1: on doit avoir des loisirs aussi.
2: Hein, par conséquent, il ne faut pas oublier que les soldats ont bien sûr droit à des permissions, mais comme ils viennent de toute la France, même si on a des régiments un peu locaux, hein, le 149e régiment d'infanterie dont je parlais tout à l'heure, c'est essentiellement des Vosgiens, des Franc-Comtois qui constituent ce régiment. Mais il n'empêche que tous les Français faisant un service militaire, il y a aussi des gens qui viennent d'un peu partout. Hein. Donc, vu les durées de transport, ils ne vont pas repartir tous les dimanches chez eux. Hein. Donc, il faut bien les occuper. Alors, il y a bien les manœuvres, l'entraînement militaire, mais enfin, ça ne suffit pas. Hein. Et puis, de toute façon, tous ces gens-là mangent, donc il faut des ravitaillements. Et donc, il y a un boom du commerce incroyable. Non seulement ils mangent, mais il faut les habiller aussi, etc. Hein. Et puis je disais les loisirs, donc ça veut dire les musiques militaires, les bals, etc., etc.
3: Ce qui veut dire que l'arrivée aussi de cette armée va être positive dans le sens où ça va favoriser le développement, que ce soit industriel, urbain, etc.
2: Ah ben ça, d'une part, ça favorise complètement le développement parce que tout ça, il faut le construire. Donc il faut des entreprises. Hein. Donc beaucoup d'ouvriers, beaucoup de tous les corps de métier du bâtiment hein,
3: qui sont présents.
2: Donc ça veut dire aussi une richesse locale qui augmente. Ça veut dire aussi un développement incroyable de la gare, parce que la gare elle va servir évidemment à l'armée. On va développer des lignes ferroviaires nouvelles hein, dans l'intervalle entre 1873 et 1900. On va ouvrir de nouvelles voies, par exemple des voies vers Chaumont, des voies donc Épinal, Mirecourt, Neuchâteau, Chaumont. On va construire des voies ferrées en direction du sud, par exemple passant par Darnay, hein, vers Culmont-Chalindrey, etc. On va construire des voies ferrées vers la frontière, vers Bussan par exemple, hein, vers en direction de la vallée de la Bresse aussi, en direction de Gérardmer. Hein, tout cela amène une population nouvelle. Hein, les cheminots sont plusieurs centaines à Épinal, hein, avec un parc locomotive énorme, puisque en cas de guerre, il faut aussi amener vers la place, dans les magasins, tout le ravitaillement pour nourrir les soldats qui vont être mobilisés et concentrés dans le secteur. Par conséquent, on va avoir pratiquement tous les chefs-lieux de canton qui sont reliés à Épinal par chemin de fer, de façon à ce qu'au moment de la mobilisation, on puisse réquisitionner à la fois des animaux, hein, les chevaux, par exemple les chevaux de trait, hein, pour tirer matériel militaire, hein, l'artillerie en particulier, et puis les bovins, les ovins, les porcins, pour ravitailler une armée qui va compter quand même plusieurs centaines de milliers de bouches à nourrir tous les jours. Hein. On en reparlera en parlant de la guerre de 14, mais c'est une organisation gigantesque. Hein.
3: Et c'est cette organisation aussi, on va parler de tout ce qui est industriel également, le textile se développe.
2: Alors ça c'est le deuxième point important de la période, puisque l'un des grands bassins textiles spécialisés dans le coton, c'était jusqu'en 1870, c'était l'Alsace. Or l'Alsace devient allemande, donc les usines deviennent allemandes. Alors les industriels ne perdent rien, puisqu'ils vont gagner le marché allemand, en fait, en concurrence avec leurs collègues de l'Allemagne. Mais ils perdent le marché français. Par conséquent, ils vont déléguer soit un héritier, un fils, ou un ingénieur, comme le Derlin à Thaon, pour construire des usines, de nouvelles usines, du côté français. Pour conserver...
3: Vous nous aviez dit d'ailleurs que certains industriels avaient choisi de quitter l'Alsace pour s'installer en France.
2: Il y a des Alsaciens qui ont, comme on dit, opté pour la France, pour rester français. Bon, cela dit, il ne faut rien exagérer. Hein, ce n'est pas la moitié de l'Alsace qui se vide pour venir en France.
3: Bien entendu.
2: Hein, y a un certain nombre de gens. On a des exemples, par exemple, dans la région d'Épinal, une fabrique de chapeaux de paille, par exemple, qui s'est installée rue Pontscarme à Épinal. C'était un fabricant qui était à Strasbourg jusqu'en 1870 et qui a choisi avec sa famille de rester français. Donc, il a abandonné ses biens à Strasbourg, hein, où il a confié à un membre de sa famille, peu importe. Lui, il a choisi de venir, il s'est installé à Épinal pour donc fabriquer des chapeaux de paille. Hein. Mmh. Voilà. C'est le cas aussi de la famille Beer à Uriménil, hein, spécialisée dans la ficelle agricole, dans le cordage, etc. qui vient d'Alsace aussi et qui va s'installer là. Cela dit, une grande partie des autres délèguent des membres de leur famille, tout en restant, c'est le cas par exemple de la famille Hartmann, par exemple. Hartmann, c'est un nom qui est toujours connu du côté alsacien, puisqu'on a encore des usines quand on arrive à Célestat, il y a l'établissement Hartmann. Hein, et donc, ils vont construire une usine à Saint-Laurent, à Épinal, l'usine qui, dont les locaux existent toujours avec sa grande cheminée. Mais c'est le cas aussi de DMC, Dolphus Mig et compagnie, puisqu'il faut se rappeler quand même que pendant la guerre de 14, celui qui fait fonction de maire, c'est un monsieur Mig, hein, donc qui est à Épinal. Vous voyez, voilà.
3: Oui, quelques exemples de déménagement, entre guillemets, d'entreprises depuis l'Alsace annexée après 1870, en vue de s'installer donc sur notre département. Jacques Grasser, nous parlerons dans notre prochaine émission de l'impact de cette implantation d'industrie sur notre territoire en amont de la Grande Guerre qui se préparera assez vite ensuite. Je vous propose pour cela de nous retrouver dans notre prochaine émission et je vous dis à très bientôt sur notre antenne.

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2: Bonsoir à tous, à la une de l'actualité, la chroniqueuse Xenia Fedorova est visée par une procédure d'expulsion, annonce du ministère de l'Intérieur. Ancienne dirigeante de RT France et intervenante régulière sur CNews depuis 2025, elle est accusée par les autorités françaises de relayer la propagande du Kremlin. Son cas faisait l'objet de débats depuis quelques mois sur les ingérences étrangères et la désinformation russe. Plus de 2200 sapeurs-pompiers restent mobilisés en Gironde sur un feu toujours stabilisé mais marqué par de nombreuses reprises. La ministre de la Santé annonce par ailleurs la livraison de 5 millions de masques FFP2 dans les pharmacies des zones touchées pour protéger les habitants des fumées. Les incendies dans le Var et dans les Landes sont fixés mais les opérations de surveillance se poursuivent. Et Airbnb vient en aide aux victimes des incendies. La plateforme propose des hébergements d'urgence gratuits aux habitants évacués en Gironde et dans les Landes. Les sinistrés doivent contacter leur mairie ou la cellule d'hébergement de la préfecture pour en bénéficier. Des logements sont également mis à disposition des sapeurs-pompiers mobilisés sur les feux. La crise touche aussi le monde de l'automobile. BMW va supprimer 8000 emplois en Allemagne d'ici fin 2027. Le constructeur prévoit un vaste plan de départ volontaire. Il concernera les fonctions administratives. En cause, l'effondrement de ses ventes en Chine, son principal marché, mais aussi la concurrence des constructeurs chinois et la baisse de la rentabilité. Enfin, Spider-Man est de retour et cette fois, il prend un virage plus sombre. Le quatrième film avec Tom Holland sort aujourd'hui au cinéma, Julie Pierret.
3: On se connaissait, toi et moi. On était ensemble. Mais une catastrophe allait se produire. Et la seule façon de l'empêcher était de faire en sorte que tout le monde m'oublie.
4: Peter Parker est seul, il poursuit son combat contre le crime à New York, mais doit aussi faire face à une mystérieuse mutation qui bouleverse ses pouvoirs.
5: On est confronté à une menace qui nous dépasse.
6: On est obligé de jouer à ça, Scorpion.
7: Quoi, tu crois que je suis le Scorpion?
8: Docteur Banner?
9: Pas Banner, seulement Hulk.
4: Pour la première fois au cinéma, Spider-Man fait équipe avec le Punisher, un duo inédit qui donne au film un ton plus adulte et plus intense.
8: J'ai promis que je te protégerai, ok? Je t'en supplie, fais-moi confiance, viens.
4: Ce nouvel opus est aussi un rendez-vous important pour Marvel. Brand New Day doit relancer l'enthousiasme des fans avant la sortie très attendue d'Avengers Doomsday. Là, ce sera en décembre prochain.
10: Et je compte sur vous.
2: Merci Julie. Spider-Man Brand New Day, c'est au ciné aujourd'hui. Voilà pour l'actualité. Bonne fin de journée à tous.
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0: bienvenue dans ce bulletin de météo. On s'intéresse au temps de ce jeudi 30 juillet. C'est le 211e jour de l'année et c'est l'occasion de souhaiter une bonne fête à toutes les Juliettes. Ce jeudi matin, le ciel est parfaitement dégagé sur l'ensemble du département, nous dit Météo France. Au fil de l'après-midi, les nuages envahissent rapidement le pays néocastrien et la vallée de la Moselle où le ciel devient couvert. Le massif conserve davantage de trouées. En soirée, la couverture se disloque et quelques nuages seulement subsistent, des plaines jusqu'aux crêtes avant une nuit qui apporte enfin un réel rafraîchissement. On passe au mercure à présent et en fin de nuit, on relève 19 degrés du côté de Mirecourt, 20 degrés à Châtel-sur-Moselle, les deux points les plus frais du département. Partout ailleurs, l'aube s'établit entre 20 et 24 degrés, des valeurs plus élevées en revenant à Épinal et Xertigny. En pointe, les maximales atteignent sur l'ouest vosgien et le cœur du département de 36 à 37 degrés. Les hauteurs, quant à elles, restent en léger retrait avec tout de même 33 à 36 degrés. Quant au vent, il souffle de secteur sud-ouest, il est assez fort sur les plaines et le secteur spinalien où les rafales pourraient y atteindre jusqu'à 65 km/h du côté du pays thermal, 60 km/h dans la vallée de la Moselle. Sur les Hauts-de-Vosges, il demeure modéré avec des rafales jusqu'à 55 km/h tout de même. Le lendemain vendredi, la matinée débutera sous quelques nuages épars, sans caractère menaçant. L'après-midi verra le ciel se voiler complètement avec l'arrivée de la pluie sur la plaine vitelloise et le piémont vosgien. En soirée, des orages éclateront localement, notamment vers Mirecourt ou encore Châtel-sur-Moselle, tandis que des averses toucheront le reste du territoire. Les cumuls seront nettement plus élevés en plaine que sur les crêtes. Du côté du mercure, les relevés en fin de nuit s'établissent entre 15 et 18 degrés partout sur le département. En maximale, la journée sera bien plus supportable avec 25 degrés sur les hauteurs et de 27 à 28 degrés sur le reste du département. Le vent, quant à lui, conserve une orientation au sud-ouest et l'intensité est modérée à assez forte. Des rafales qui avoisinent encore 45 à 55 km/h depuis la plaine en direction des hauteurs. Pour les jours suivants, la fin de la semaine s'annonce sensiblement plus fraîche, avec une journée de samedi où des brumes matinales et un vent basculant au nord est annoncé. Le soleil et la chaleur regagneraient du terrain dès dimanche avec des valeurs qui devraient remonter autour de 30 degrés. Et quant à vous, vous retrouvez toute l'information météo en parcourant notre site internet radiocristal.org.
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1: L'Office de tourisme de Bruyères-Vallon-des-Vosges vient nous annoncer sa programmation pour le mois d'août. Animation chargée, comme à chaque fois pendant l'été. Et pour en parler, comme d'habitude, nous sommes en présence de Claire Bouilly. Claire, vous êtes la responsable communication au sein de cet office de tourisme. Et c'est avec vous qu'on a l'habitude d'annoncer la programmation tout au long de l'année. Donc cette fois-ci, pour la deuxième partie d'été au mois d'août, dès le premier, on attaque une chasse au trésor dans le cadre d'un festival.
2: Complètement. Donc, l'Office de tourisme est partenaire du festival, le Tambouille Festival à Guila. On organise des animations ludiques à destination des familles les après-midi. Et effectivement, on commence le samedi 1er août avec une chasse au trésor sur la commune de L'Épange-sur-Vologne. Donc, il va falloir découvrir la commune avec des énigmes. Un livret de jeu sera remis aux participants. Donc, l'animation se déroule à 16h. Et puis ensuite, les participants pourront prendre le chemin tranquillement du festival. Donc bien sûr, il faut réserver pour participer à cette animation. Et donc, il y a un droit d'entrée de 4€ pour les adultes et avec un tarif spécial famille à 12€.
1: Toujours sur cette même date, mais en soirée, on pourra assister à un concert si on le souhaite.
2: Oui, complètement. Alors là, c'est une autre ambiance. Hein. Donc, dans la belle église romane de Champ-le-Duc qui bénéficie d'une acoustique remarquable. Donc, un duo violon et guitare va proposer un concert assez intimiste et poétique sur fond de musique de chambre. Donc, le concert se déroule à 20h30. On peut réserver les places directement à l'office de tourisme donc au tarif de 10€. Donc, vous pouvez nous contacter par téléphone, passer à l'office ou réserver sur notre boutique en ligne. Et en passant par nos services, vous bénéficiez d'une place vraiment dans les premiers rangs, une place réservée, donc pour vraiment profiter au maximum de ce concert.
1: Dès le lendemain, on pourra faire un atelier un petit peu original.
2: Complètement, puisqu'on a la chance sur notre territoire d'avoir un producteur de tomates anciennes. C'est vraiment une spécificité. Et donc Loïc Lechat, à travers son activité Un brin de tomate, propose sur l'été des ateliers participatifs. Donc les participants vont vraiment pouvoir mettre la main à la pâte ou mettre la main dans la terre, si je puis dire. Et donc le 2 août, il y a un premier atelier sur la thématique de l'électroculture. Donc c'est vraiment une méthode agricole innovante où on utilise en fait, le magnétisme terrestre. Loïc proposera également le dimanche 9 août un autre atelier sur une thématique pour connaître bien son sol et en prendre soin et forcément cultiver mieux. Et le dimanche 16 août, un atelier sur les semences reproductibles. Donc ces ateliers se déroulent les matins à 10h. Le tarif est de 12€. Donc là, pareil, les places peuvent être directement prises à l'office de tourisme et sur notre boutique en ligne.
1: Alors c'est vrai qu'on a énormément d'activités hein, pendant l'été. Si on souhaite reprendre des informations, puisqu'on en aurait peut-être oublié ou peut-être réservé, hein, comment on peut faire ?
2: Eh bien, vous pouvez aller directement sur le site de l'Office de tourisme, hein, tourisme-bruyères.com. 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
0: L'association du Vieux Châtel de Châtel-sur-Moselle vient nous annoncer son programme pour le mois d'août. Et pour cela, nous sommes en compagnie de Pierre Ménétrier. Alors, vous êtes le trésorier de l'association et donc vous nous proposez de nouveaux rendez-vous pour ce mois d'août. On va démarrer par une plongée immersive dans le Grand Nord médiéval.
3: Oui, exactement. Le 1er et le 2 août, nous avons le plaisir d'accueillir une nouvelle compagnie médiévale qui s'appelle les Enfants de Midgard. Une troupe de reconstitution viking et qui ne propose pas de combat, mais qui propose de faire découvrir aux visiteurs la vie d'un camp viking, son artisanat, sa cuisine. Tout est entièrement gratuit sur tout le week-end. Les gens peuvent venir sur le château et les voir proposer leurs activités. Et en parallèle, nous proposons aux visiteurs, au tarif habituel, de faire la visite du château à 10h30, 14h30 et 16h. Et également de pouvoir profiter de notre boutique, mais aussi de rafraîchissements et de gaufres pour les enfants.
0: À partir de quelle heure on peut venir ?
3: La compagnie commencera à accueillir les gens le samedi à partir de 10h jusqu'à 18h le soir et reprendra le lendemain, toujours à 10h et encore jusqu'à 18h.
0: Comment va se passer cette animation ?
3: Alors, au niveau de l'animation proposée par les enfants de Midgard, vous avez une troupe d'une dizaine de personnes entièrement costumées qui proposent de faire découvrir de l'artisanat de l'époque. Ils font également une découverte immersive dans le commerce qui était pratiqué par les Vikings à travers toute l'Europe. Ils ont également, alors ce n'est pas, on ne peut pas goûter leur cuisine, mais par contre ils proposent de faire découvrir la cuisine de l'époque, la cuisine viking, assez riche. Ils cuisineront devant vous avec des ustensiles d'époque également.
0: Le saumon fumé viendrait de cette époque ?
3: Malheureusement, je ne saurais pas tout dire. Pour le saumon fumé, ça sera vraiment une plongée dans un grand moment d'histoire.
0: Et qu'est-ce que vous proposez dans votre boutique ?
3: Alors, au niveau de la boutique du château, les enfants peuvent repartir avec des épées, peuvent repartir avec des boucliers. Nous avons des aumes, nous avons quelques petites arbalètes s'ils souhaitent jouer à Guillaume Tell. Mais nous avons également des costumes faits main par une association locale, ainsi que des bonbons de la confiserie jérômoise et quelques petits colifichets, là encore, faits artisanalement par une petite association locale. Nous avons également de nombreux ouvrages qui permettent de découvrir l'histoire du site, mais aussi l'histoire des environs. Des ouvrages également destinés aux enfants sont disponibles à la boutique.
0: Alors avant de se quitter, on va vous demander de nous rappeler où l'on peut retrouver votre plaquette et les différentes modalités pour réserver.
3: Alors vous pouvez retrouver nos plaquettes directement au château ou alors dans les offices de tourisme des Vosges. Vous avez également notre site internet qui va être entièrement remis en ligne et réactivé. Vous avez également nos réseaux sociaux sur Facebook et Instagram. On tape Forteresse de Châtel et ça marche très très bien. Et pour les réservations, vous pouvez aussi nous appeler au 06 31 15 00 36.
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2: Bonsoir à tous, à la une de l'actualité, l'Ukraine propose son aide à la France face aux incendies. Volodymyr Zelensky s'est entretenu avec Emmanuel Macron. Il affirme que des spécialistes ukrainiens peuvent rejoindre les opérations de lutte contre les feux. La France a déjà activé le mécanisme européen de protection civile. En Gironde, l'incendie reste stabilisé, mais la chaleur et le vent font craindre de nouvelles reprises. Et puis en marge des incendies, les autorités font face à une hausse des actes de délinquance. Plusieurs personnes ont été interpellées en Gironde, notamment un faux psychologue qui proposait des consultations payantes aux sinistrés, des individus soupçonnés d'avoir volé de la nourriture destinée aux évacués et des personnes soupçonnées de cambriolage dans des maisons désertées. Les forces de l'ordre appellent à la vigilance. Et la canicule s'étend encore un peu plus en France. 23 départements seront placés en vigilance orange ce jeudi contre 16 ce mercredi. Les nouvelles alertes concernent notamment le sud-est des Alpes-Maritimes à la Corse. Jusqu'à 39 degrés sont attendus autour de Lyon et à l'intérieur du Var. Canal+ apporte son soutien à Xenia Fedorova, visée par un arrêté d'expulsion du ministère de l'Intérieur. Le groupe dénonce une atteinte grave à la liberté d'expression et au pluralisme. La chroniqueuse pro-russe a fait appel de cette décision motivée par un comportement jugé contraire aux intérêts fondamentaux de l'État. Les hommages se multiplient après la mort de Kavinsky. Le DJ français Vincent Bellorget, de son vrai nom, a été retrouvé mort mardi à son domicile parisien à l'âge de 50 ans. Emmanuel Macron salue une fierté française. Angèle, Jean-Michel Jarre et The Weeknd parlent d'une figure majeure de la scène électro. Révélée notamment par le morceau Night Call, Kavinsky avait aussi marqué la cérémonie de clôture des JO de Paris en 2024. La FIFA veut ouvrir ses activités commerciales à des investisseurs privés. Les 211 fédérations membres ont jusqu'au 19 septembre pour se prononcer sur ce projet, avec une mise en œuvre envisagée dès le 1er janvier 2027. Gianni Infantino promet que la FIFA conservera le contrôle de ses activités. Il annonce qu'une enveloppe de 20 millions de dollars pourrait être versée à chaque fédération participante. L'UEFA est contre ce projet et dénonce une logique financière au détriment des fédérations, des clubs et des supporters. Enfin, Teddy Riner va faire son retour à la compétition un peu plus tôt que prévu. Le quintuple champion olympique de judo participera finalement au Grand Prix de Lima au Pérou. Ce sera du 14 au 16 août, après plus de 2 ans sans combat individuel. Cette reprise servira de test avant les mondiaux d'octobre à Bakou. Voilà pour l'actualité. Excellente soirée à tous.
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1: Bienvenue dans ce bulletin de météo. On s'intéresse au temps de ce jeudi 30 juillet. C'est le 211e jour de l'année et c'est l'occasion de souhaiter une bonne fête à toutes les Juliettes. Ce jeudi matin, le ciel est parfaitement dégagé sur l'ensemble du département, nous dit Météo France. Au fil de l'après-midi, les nuages envahissent rapidement le pays néocastrien et la vallée de la Moselle où le ciel devient couvert. Le massif conserve davantage de trouées. En soirée, la couverture se disloque et quelques nuages seulement subsistent, des plaines jusqu'aux crêtes avant une nuit qui apporte enfin un réel rafraîchissement. On passe au mercure à présent et en fin de nuit, on relève 19 degrés du côté de Mirecourt, 20 degrés à Châtel-sur-Moselle, les deux points les plus frais du département. Partout ailleurs, l'aube s'établit entre 20 et 24 degrés, des valeurs plus élevées en revenant à Épinal et Certigny. En pointe, les maximales atteignent sur l'ouest vosgien et le cœur du département de 36 à 37 degrés. Les hauteurs, quant à elles, restent en léger retrait avec tout de même 33 à 36 degrés. Quant au vent, il souffle de secteur sud-ouest, il est assez fort sur les plaines et le secteur spinalien où les rafales pourraient y atteindre jusqu'à 65 km/h du côté du pays thermal, 60 km/h dans la vallée de la Moselle. Sur les Hauts-de-Vosges, il demeure modéré avec des rafales jusqu'à 55 km/h tout de même. Le lendemain vendredi, la matinée débutera sous quelques nuages épars, sans caractère menaçant. L'après-midi verra le ciel se voiler complètement avec l'arrivée de la pluie sur la plaine vitelloise et le piémont vosgien. En soirée, des orages éclateront localement, notamment vers Mirecourt ou encore Châtel-sur-Moselle, tandis que des averses toucheront le reste du territoire. Les cumuls seront nettement plus élevés en plaine que sur les crêtes. Du côté du mercure, les relevés en fin de nuit s'établissent entre 15 et 18 degrés partout sur le département. En maximale, la journée sera bien plus supportable avec 25 degrés sur les hauteurs et de 27 à 28 degrés sur le reste du département. Le vent, quant à lui, conserve une orientation au sud-ouest et l'intensité est modérée à assez forte. Des rafales qui avoisinent encore 45 à 55 km/h depuis la plaine en direction des hauteurs. Pour les jours suivants, la fin de la semaine s'annonce sensiblement plus fraîche, avec une journée de samedi où des brumes matinales et un vent basculant au nord est annoncé. Le soleil et la chaleur regagneraient du terrain dès dimanche, avec des valeurs qui devraient remonter autour de 30 degrés. Et quant à vous, vous retrouvez toute l'information météo en parcourant notre site internet radiocristal.org.
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1: Bonjour, comme chaque semaine, je vous donne des astuces pour votre famille. Et ce n'est pas toujours évident de partir en vacances l'été, mais pas de panique. Avec un brin d'imagination et trois fois rien dans les placards, on peut faire vivre aux enfants des vacances mémorables sans faire chauffer la carte bleue.
2: Super, tu peux nous donner

0: Quelques idées.
1: Et pourquoi ne pas faire du camping dans le salon ou dans le jardin? Côté installation, sortez les draps, les balais, les coussins et montez une immense cabane au milieu du salon ou une tente dans le jardin. Puis, le soir venu, on éteint toutes les lumières, lampe de poche à la main, on mange des sandwichs par terre et on se raconte des histoires d'aventuriers. Effet dépaysement garanti pour 0 euro.
0: Oh, j'ai envie de faire ça moi aussi.
1: Autre idée, redécouvrir votre propre ville ou votre quartier à hauteur d'enfant. Vous pouvez tenter un rallye photo amusant. Donnez-leur votre téléphone ou un appareil photo avec une liste d'éléments à retrouver. Prends en photo une fleur jaune, une porte rouge, une ombre rigolote ou un chat qui dort.
0: Et tu as une dernière idée pour la route?
1: Je vous propose un grand festival de cinéma à la maison. On transforme une après-midi chaude ou pluvieuse en vraie sortie VIP. Vous pouvez alors imprimer ou dessiner de faux billets d'entrée, préparer un grand saladier de pop-corn maison et fermer les volets et mettre un film à la télé et laisser les enfants jouer les ouvreurs de cinéma en plaçant toute la famille avec leurs petites lampes torches.
0: Oh oui, pop-corn film, j'adore!
1: Rappelez-vous, pour un enfant, les vacances, ce n'est pas forcément accumuler les kilomètres. C'est surtout changer de rythme, lâcher prise et faire les choses autrement. Un pique-nique improvisé au parc d'à côté devient une fête si on le décrète pique-nique géant. Alors déconnectez les écrans et sortez la créativité et à la semaine prochaine.
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1: Épinal Tourisme et Affaires et la Chambre d'Agriculture des Vosges se réunissent pour organiser la nouvelle édition des Merveilleuses Estivales. Nous sommes en compagnie de Fabienne Houillon, responsable de communication et marketing pour Épinal Tourisme et Affaires. Et nous rappelons tout d'abord ce que sont les Merveilleuses Estivales.
2: Alors les Merveilleuses Estivales, donc c'est un marché. On va trouver tout un tas d'artisans et de producteurs de qualité qui viennent présenter leurs produits. Des producteurs Je vois la vie en Vosges terroir, donc avec des produits qui font sens sur l'identité de la destination. Et puis on a différentes animations, de la musique, des animations proposées selon les communes avec des balades commentées selon le secteur, comme à Vaxoncourt par exemple, des balades sur l'eau à Fontoine-Château, différentes animations. Merveilleuses Estivales, c'est de se dire voilà, pendant l'été on a des choses merveilleuses à vous présenter, à la fois à travers un marché et à travers des animations qui sont propres à nos identités de destination.
1: Le programme du côté de ces Merveilleuses Estivales édition 2026, le 30 juillet la deuxième partie des Merveilleuses Estivales.
2: Oui, c'est ça. Donc là, on vous donne rendez-vous à partir du 30 juillet sur Fontenoy-Château. Alors, une Fontenoy-Château, on va être sous le signe de l'eau puisqu'on sera au port de Fontenoy-Château et on aura la chance d'avoir le Quai des Roussels qui sera amarré et qui vous proposera donc deux croisières, une à 16h et une à 17h. On vous encourage d'ores et déjà à vous inscrire. Nous aurons également, comme sur les autres dates, des artisans, des producteurs, une animation musicale en première soirée. Normalement, on aura Maxime Vautier qui déambulera dans le marché l'après-midi et on aura un groupe plutôt en fin de soirée qui s'appelle Jelly Bean qui animera la soirée pour ceux qui veulent continuer à passer un agréable moment au port.
1: On se déplace pour le début du mois d'août dans la Cité de l'Image à Épinal.
2: Alors là, on a voulu un petit peu changer l'orientation. C'était de se rapprocher de la guinguette qui a lieu à la Maison Romaine et de venir y apporter une touche un petit peu différente avec l'artisanat et les producteurs qui seront présents. L'idée, c'est de lier les différents événements entre eux et puis de contenter les visiteurs qui viennent sur la destination d'Épinal. Et j'ai envie de vous rappeler, n'oublions pas qu'il y aura le championnat d'Europe de canoë-kayak. Donc normalement, de quoi occuper sportifs, amateurs, plaisanciers, de quoi ravir tout le monde.
1: Pour être très pratique, ça commence à quelle heure ?
2: Alors les Merveilleuses Estivales vont commencer sur toutes les dates de 16h jusqu'à 21h. Ça sera les jeudis. Vous nous retrouverez sur l'ensemble des destinations. Le mieux, c'est de consulter le site internet de l'Office de Tourisme et vous pouvez nous retrouver également dans le passeport du vacancier. C'est 44 pages d'idées pour vous occuper pendant toute la saison estivale et vous retrouverez bien sûr la programmation des Merveilleuses Estivales. Et je voudrais saluer la belle collaboration que l'on a depuis des années avec la Chambre d'Agriculture qui, sans eux, cet événement ne pourrait pas avoir lieu.
3: Pour cet été, la ville de Golbey a des animations à nous proposer. Et pour ça, nous sommes en compagnie d'Alicia Collot, comme chaque mois. Vous êtes chargée de communication pour la ville de Golbey. Ensemble, tous les mois, on refait le point sur toutes les animations proposées par la ville. Cette fois-ci, on entame le mois d'août. Et dès le premier, on a des événements avec un concert aussi qui revient.
4: La ville de Golbey invite toujours les habitants de l'agglomération à assister gratuitement au concert du groupe Vici's Britpop. Donc, il s'agit d'un groupe vosgien. Pour vous en dire un peu plus, ce sont quatre garçons, Arthur, Christophe, Eddy et Julien, qui ont pour ambition de vous faire revivre ou pourquoi pas découvrir cette magie des années 90 à travers les titres les plus marquants de ces groupes légendaires. Et donc, le concert aura lieu le samedi 1er août à 21h, cette fois-ci au Blanchon.
3: 15 jours plus tard, dès le 15 août, directement, avec un cinéma de plein air, qu'est-ce qui est programmé ?
4: Alors là, cette année, nous avons programmé le film Grease, qui date de 1978. Il s'agit d'une comédie musicale de culte que tout le monde connaît. On vous invite à y participer. Ça aura lieu le samedi 15 août à 21h. C'est toujours gratuit et ça aura lieu à l'école Jean de la Fontaine à Golbey.
3: La semaine suivante, le 22 août, un autre concert également prévu.
4: Alors cette fois-ci, on accueille le groupe Led Back. Ça aura lieu le samedi 22 août à 21h au centre-ville de Golbey, toujours. Led Back, c'est un groupe nancéens qui redonne vie aux classiques de la soul, du R&B et qui insuffle une nouvelle dimension à la pop actuelle. Il y aura également une buvette et une restauration sur place et donc le concert est gratuit.
3: Bon, on vient de faire le tour hein, quasiment pour les animations de Golbey. Hein. Par contre, on a toujours des choses qui se passent, que ce soit pour Golbey Animation ou pour le centre social Louise Michel. Est-ce que vous pouvez peut-être nous en dire un peu plus ?
4: Alors oui, effectivement, donc Golbet Animation et le centre social Louise Michel proposent toujours des activités durant l'été. Pour vous donner quelques exemples, Golbet Animation vous propose une semaine spéciale ado du 7 au juillet au 31 août. Nous avons également toujours pour Golbet Animation des vacances estivales pour les enfants et les adolescents sur le thème La grande fabrique des mondes de demain. Nous avons également des stages pour les adultes et il en est de même pour le centre social Louise Michel qui propose les quartiers de l'été, donc c'est des activités familiales ludiques pour tous les âges. Il propose également des semaines pour les ados et pour les enfants. Et pour cela, je vous invite à contacter le centre social Louise Michel. Et si vous souhaitez plus d'informations auprès de Golbet Animation, vous pouvez également les contacter au secrétariat.
3: Si on souhaite avoir l'agenda complet des animations ou avoir plus de renseignements sur ce que vous faites, est-ce que vous avez peut-être un numéro de téléphone ou un site internet pour se renseigner ?
4: Effectivement, donc vous pouvez contacter l'accueil de la mairie au 03 29 31 23 33. Nous sommes également visibles sur les réseaux sociaux, donc on a une page Facebook, une page Instagram, on a même une page LinkedIn et YouTube. Donc vous pouvez retrouver tous nos événements aussi sur le site internet. Il ne faut pas hésiter si vous avez des questions à venir nous contacter.
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2: L'essentiel de l'actualité, l'Ukraine propose son aide à la France face aux incendies. Volodymyr Zelensky s'est entretenu avec Emmanuel Macron. Il affirme que des spécialistes ukrainiens peuvent rejoindre les opérations de lutte contre les feux. En Gironde, l'incendie reste stabilisé, mais la chaleur et le vent font craindre de nouvelles reprises. Et la canicule s'étend encore un peu plus en France. 23 départements seront placés en vigilance orange ce jeudi contre 16 ce mercredi. Les nouvelles alertes concernent notamment le sud-est des Alpes-Maritimes à la Corse. Jusqu'à 39 degrés sont attendus autour de Lyon et à l'intérieur du Var. Canal+ apporte son soutien à Xenia Fedorova, visée par un arrêté d'expulsion du ministère de l'Intérieur. Le groupe dénonce une atteinte grave à la liberté d'expression et au pluralisme. La chroniqueuse pro-russe a fait appel de cette décision motivée par un comportement jugé contraire aux intérêts fondamentaux de l'État. Enfin, Teddy Riner va faire son retour à la compétition un peu plus tôt que prévu. Le quintuple champion olympique de judo participera finalement au Grand Prix de Lima au Pérou. Ce sera du 14 au 16 août, après plus de 2 ans sans combat individuel. Cette reprise servira de test avant les mondiaux d'octobre à Bakou.
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1: Bienvenue dans ce bulletin de météo. On s'intéresse au temps de ce jeudi 30 juillet. C'est le 211e jour de l'année et c'est l'occasion de souhaiter une bonne fête à toutes les Juliettes. Ce jeudi matin, le ciel est parfaitement dégagé sur l'ensemble du département, nous dit Météo France. Au fil de l'après-midi, les nuages envahissent rapidement le pays néocastrien et la vallée de la Moselle où le ciel devient couvert. Le massif conserve davantage de trouées. En soirée, la couverture se disloque et quelques nuages seulement subsistent, des plaines jusqu'aux crêtes avant une nuit qui apporte enfin un réel rafraîchissement. On passe au mercure à présent et en fin de nuit, on relève 19 degrés du côté de Mirecourt, 20 degrés à Châtel-sur-Moselle, les deux points les plus frais du département. Partout ailleurs, l'aube s'établit entre 20 et 24 degrés, des valeurs plus élevées en revenant à Épinal et Xertigny. En pointe, les maximales atteignent sur l'ouest vosgien et le cœur du département de 36 à 37 degrés. Les hauteurs, quant à elles, restent en léger retrait avec tout de même 33 à 36 degrés. Quant au vent, il souffle de secteur sud-ouest, il est assez fort sur les plaines et le secteur spinalien où les rafales pourraient y atteindre jusqu'à 65 km/h du côté du pays thermal, 60 km/h dans la vallée de la Moselle. Sur les Hauts-de-Vosges, il demeure modéré avec des rafales jusqu'à 55 km/h tout de même. Le lendemain vendredi, la matinée débutera sous quelques nuages épars, sans caractère menaçant. L'après-midi verra le ciel se voiler complètement avec l'arrivée de la pluie sur la plaine vitelloise et le piémont vosgien. En soirée, des orages éclateront localement, notamment vers Mirecourt ou encore Châtel-sur-Moselle, tandis que des averses toucheront le reste du territoire. Les cumuls seront nettement plus élevés en plaine que sur les crêtes. Du côté du mercure, les relevés en fin de nuit s'établissent entre 15 et 18 degrés partout sur le département. En maximale, la journée sera bien plus supportable avec 25 degrés sur les hauteurs et de 27 à 28 degrés sur le reste du département. Le vent, quant à lui, conserve une orientation au sud-ouest et l'intensité est modérée à assez forte. Des rafales qui avoisinent encore 45 à 55 km/h depuis la plaine en direction des hauteurs. Pour les jours suivants, la fin de la semaine s'annonce sensiblement plus fraîche, avec une journée de samedi où des brumes matinales et un vent basculant au nord est annoncé. Le soleil et la chaleur regagneraient du terrain dès dimanche avec des valeurs qui devraient remonter autour de 30 degrés. Et quant à vous, vous retrouvez toute l'information météo en parcourant notre site internet radiocristal.org.
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2: L'essentiel de l'actualité, l'Ukraine propose son aide à la France face aux incendies. Volodymyr Zelensky s'est entretenu avec Emmanuel Macron. Il affirme que des spécialistes ukrainiens peuvent rejoindre les opérations de lutte contre les feux. En Gironde, l'incendie reste stabilisé, mais la chaleur et le vent font craindre de nouvelles reprises. Et la canicule s'étend encore un peu plus en France. 23 départements seront placés en vigilance orange ce jeudi contre 16 ce mercredi. Les nouvelles alertes concernent notamment le sud-est des Alpes-Maritimes à la Corse. Jusqu'à 39 degrés sont attendus autour de Lyon et à l'intérieur du Var. Canal+ apporte son soutien à Xenia Fedorova, visée par un arrêté d'expulsion du ministère de l'Intérieur. Le groupe dénonce une atteinte grave à la liberté d'expression et au pluralisme. La chroniqueuse pro-russe a fait appel de cette décision motivée par un comportement jugé contraire aux intérêts fondamentaux de l'État. Enfin, Teddy Riner va faire son retour à la compétition un peu plus tôt que prévu. Le quintuple champion olympique de judo participera finalement au Grand Prix de Lima au Pérou. Ce sera du 14 au 16 août, après plus de 2 ans sans combat individuel. Cette reprise servira de test avant les mondiaux d'octobre à Bakou.

0: Bienvenue dans ce bulletin de météo. On s'intéresse au temps de ce jeudi 30 juillet. C'est le 211e jour de l'année et c'est l'occasion de souhaiter une bonne fête à toutes les Juliettes. Ce jeudi matin, le ciel est parfaitement dégagé sur l'ensemble du département, nous dit Météo France. Au fil de l'après-midi, les nuages envahissent rapidement le pays néocastrien et la vallée de la Moselle où le ciel devient couvert. Le massif conserve davantage de trouées. En soirée, la couverture se disloque et quelques nuages seulement subsistent, des plaines jusqu'aux crêtes avant une nuit qui apporte enfin un réel rafraîchissement. On passe au mercure à présent et en fin de nuit, on relève 19 degrés du côté de Mirecourt, 20 degrés à Châtel-sur-Moselle, les deux points les plus frais du département. Partout ailleurs, l'aube s'établit entre 20 et 24 degrés, des valeurs plus élevées en revenant à Épinal et Xertigny. En pointe, les maximales atteignent sur l'ouest vosgien et le cœur du département de 36 à 37 degrés. Les hauteurs, quant à elles, restent en léger retrait avec tout de même 33 à 36 degrés. Quant au vent, il souffle de secteur sud-ouest, il est assez fort sur les plaines et le secteur spinalien où les rafales pourraient y atteindre jusqu'à 65 km/h du côté du pays thermal, 60 km/h dans la vallée de la Moselle. Sur les Hauts-de-Vosges, il demeure modéré avec des rafales jusqu'à 55 km/h tout de même. Le lendemain vendredi, la matinée débutera sous quelques nuages épars, sans caractère menaçant. L'après-midi verra le ciel se voiler complètement avec l'arrivée de la pluie sur la plaine vitelloise et le piémont vosgien. En soirée, des orages éclateront localement, notamment vers Mirecourt ou encore Châtel-sur-Moselle, tandis que des averses toucheront le reste du territoire. Les cumuls seront nettement plus élevés en plaine que sur les crêtes. Du côté du mercure, les relevés en fin de nuit s'établissent entre 15 et 18 degrés partout sur le département. En maximale, la journée sera bien plus supportable avec 25 degrés sur les hauteurs et de 27 à 28 degrés sur le reste du département. Le vent, quant à lui, conserve une orientation au sud-ouest et l'intensité est modérée à assez forte. Des rafales qui avoisinent encore 45 à 55 km/h depuis la plaine en direction des hauteurs. Pour les jours suivants, la fin de la semaine s'annonce sensiblement plus fraîche, avec une journée de samedi où des brumes matinales et un vent basculant au nord est annoncé. Le soleil et la chaleur regagneraient du terrain dès dimanche, avec des valeurs qui devraient remonter autour de 30 degrés. Et quant à vous, vous retrouvez toute l'information météo en parcourant notre site internet radiocristal.org.
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1: Bonjour, comme chaque semaine, je vous donne des astuces pour votre famille. Et ce n'est pas toujours évident de partir en vacances l'été, mais pas de panique. Avec un brin d'imagination et trois fois rien dans les placards, on peut faire vivre aux enfants des vacances mémorables sans faire chauffer la carte bleue.
2: Super, tu peux nous donner quelques idées?
1: Et pourquoi ne pas faire du camping dans le salon ou dans le jardin? Côté installation, sortez les draps, les balais, les coussins et montez une immense cabane au milieu du salon ou une tente dans le jardin. Puis, le soir venu, on éteint toutes les lumières, lampe de poche à la main, on mange des sandwichs par terre et on se raconte des histoires d'aventuriers. Effet dépaysement garanti pour 0 euro.
2: Oh, j'ai envie de faire ça moi aussi.
1: Autre idée, redécouvrir votre propre ville ou votre quartier à hauteur d'enfant. Vous pouvez tenter un rallye photo amusant. Donnez-leur votre téléphone ou un appareil photo avec une liste d'éléments à retrouver. Prends en photo une fleur jaune, une porte rouge, une ombre rigolote ou un chat qui dort.
2: Et tu as une dernière idée pour la route?
1: Je vous propose un grand festival de cinéma à la maison. On transforme une après-midi

0: dit chaude ou pluvieuse, en vraie sortie VIP. Vous pouvez alors imprimer ou dessiner de faux billets d'entrée, préparer un grand saladier de pop-corn maison et fermer les volets et mettre un film à la télé et laisser les enfants jouer les ouvreurs de cinéma en plaçant toute la famille avec leur petite lampe torche.
1: Oh oui, pop-corn film, j'adore!
0: Rappelez-vous, pour un enfant, les vacances ce n'est pas forcément accumuler les kilomètres, c'est surtout changer de rythme, lâcher prise et faire les choses autrement. Un pique-nique improvisé au parc d'à côté devient une fête si on le décrète pique-nique géant. Alors déconnectez les écrans et sortez la créativité et à la semaine prochaine.

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0: Et bienvenue pour cette nouvelle émission dans notre série consacrée à la thématique de l'histoire des Vosges et l'histoire d'Épinal, toujours en compagnie de Jacques Grasser. Bonjour.
1: Bonjour.
0: Vous êtes notre interlocuteur et je rappelle que vous êtes agrégé d'histoire et avec vous, nous parlons actuellement de cette période qui précède la Première Guerre mondiale après l'annexion de l'Alsace et de la Moselle. Eh bien, nous voilà, le XXe siècle débute. On a présenté déjà différents impacts suite à la perte de l'Alsace et de la Moselle sur le territoire avec la fabrication, la construction de ces forts qui vont être d'ailleurs déjà réaménagés avec de nouvelles technologies. On n'a pas par contre parlé ni de l'impact industriel de cette annexion de l'Alsace et de la Moselle. Et puis, est-ce qu'il y aurait d'autres éléments qui ont marqué donc cette période qui précéda la Grande Guerre?
2: Pour être complet, à la veille de la Grande Guerre, on a aussi trois ouvrages impressionnants. On a d'une part l'aérodrome de Denuville, l'aérodrome militaire, qui va être équipé dès 1911-1912 d'une escadrille de reconnaissance aérienne avec des avions Farman. On va construire aussi au niveau entre Golbey et Chantraine un parc à ballons à dirigeable, donc avec deux immenses hangars métalliques pour abriter deux dirigeables. Donc les dirigeables, c'est faire de la reconnaissance au-dessus des lignes ennemies, mais c'est aussi éventuellement bombarder les lignes ennemies, comme les Zeppelins pour les Allemands. Hein. Et puis, dernière chose, on va construire aussi, 3-4 ans avant la Grande Guerre, une immense antenne radio sur les dessus de Chantraine, le long de ce qu'on appelle la route de Bain, hein, à la limite de Renauvoix et de Chantraine. Quatre grands pylônes avec ce qu'on appelle une antenne nappe, qui est donc de télégraphie et de téléphonie sans fil, hein, antenne radio, qui est en liaison directe avec la tour Eiffel. Donc il va permettre effectivement d'avoir des ordres du grand état-major instantanément par radio et non plus par télégraphe, comme c'était le cas autrefois. Donc voilà l'ensemble du dispositif. Ça veut dire que à la veille de la Grande Guerre, au début de l'année 1914, il y a en garnison Épinal entre 10 et 12 000 hommes. C'est difficile à dire parce que il y a des régiments qui sont présents à Épinal mais qui ne sont pas complets. Par exemple, on parle toujours du 11e régiment du Génie. Il sera complètement à Épinal au moment de la mobilisation. Mais en fait, il est principalement sur Besançon et il n'y a que deux ou trois compagnies présentes à Épinal. Par exemple, le 62e régiment d'artillerie de campagne, il y a trois batteries à Épinal, mais il y en a d'autres qui sont à Bruyères ou qui sont à Armiremont. Hein, donc des régiments qui ne sont pas complets. Hein, les seuls régiments complets à Épinal, c'est les régiments d'infanterie, comme le 149e, par exemple, ou le 17e régiment d'infanterie. Voilà.
0: Alors justement, pour en revenir à ce que cette situation que vous nous disiez, donc environ 12 000 hommes, 12 000 soldats à Épinal pour justement alimenter ces différentes fortifications.
2: Alimenter les fortifications.
0: Pour être mobilisables.
2: Ils sont présents à Épinal, c'est-à-dire que ce sont des régiments qui forment des soldats. Hein, donc c'est ce qu'on appelle l'armée active.
0: Qui sont prêts à partir sur le front.
2: Avec 3 ans de service militaire, donc il y a un encadrement professionnel, et tout le reste, ce sont des jeunes qui font leur service militaire, hein, tout simplement. Donc ils sont présents à Épinal, parce que Épinal, c'est le centre du ravitaillement, c'est le carrefour ferroviaire, etc. Mais en cas de guerre, ils ne restent pas en train d'attendre l'ennemi dans les forts. En cas de guerre, ils ne restent à Épinal, et ça sera le cas au mois d'août 1914, ils ne restent à Épinal que le 170e régiment d'infanterie et le 8e régiment d'artillerie à pied. C'est les deux seuls qui restent à Épinal. Tous les autres régiments, ils vont à la frontière. On en reparlera en parlant de la Grande Guerre.
0: C'est du casernement pour pouvoir partir.
2: Ils ne sont pas destinés à attendre l'arme au pied que l'ennemi arrive en vue d'Épinal. Il n'en est pas question.
0: Mais cette armée, en tout cas, est à Épinal. Et en comparaison de la population de l'époque, ça représente quoi ?
2: Alors, ça représente un peu moins de la moitié. Épinal, en 1914, d'après les recensements, c'est à peu près 30 000 habitants. 30 000 habitants et donc à peu près 12 000 militaires.
0: Donc ça fait quand même une présence assez impressionnante de militaires.
2: C'est impressionnant, d'autant plus que tous ces gens la mangent, et boivent. Hein,
1: on doit avoir des loisirs aussi.
2: Hein, par conséquent, il ne faut pas oublier que les soldats ont bien sûr droit à des permissions, mais comme ils viennent de toute la France, même si on a des régiments un peu locaux, hein, le 149e régiment d'infanterie dont je parlais tout à l'heure, c'est essentiellement des Vosgiens, des Franc-Comtois qui constituent ce régiment. Mais il n'empêche que tous les Français faisant un service militaire, il y a aussi des gens qui viennent d'un peu partout. Hein. Donc, vu les durées de transport, ils ne vont pas repartir tous les dimanches chez eux. Hein. Donc, il faut bien les occuper. Alors, il y a bien les manœuvres, l'entraînement militaire, mais enfin, ça ne suffit pas. Hein. Et puis, de toute façon, tous ces gens-là mangent, donc il faut des ravitaillements. Et donc, il y a un boom du commerce incroyable. Non seulement ils mangent, mais il faut les habiller aussi, etc. Hein. Et puis je disais les loisirs, donc ça veut dire les musiques militaires, les bals, etc., etc.
3: Ce qui veut dire que l'arrivée aussi de cette armée va être positive dans le sens où ça va favoriser le développement, que ce soit industriel, urbain, etc.
2: Ah ben ça, d'une part, ça favorise complètement le développement parce que tout ça, il faut le construire. Donc il faut des entreprises. Hein. Donc beaucoup d'ouvriers, beaucoup de tous les corps de métier du bâtiment hein,
3: qui sont présents. Hein.
2: Donc ça veut dire aussi une richesse locale qui augmente. Ça veut dire aussi un développement incroyable de la gare, parce que la gare elle va servir évidemment à l'armée. On va développer des lignes ferroviaires nouvelles hein, dans l'intervalle entre 1873 et 1900. On va ouvrir de nouvelles voies, par exemple des voies vers Chaumont, des voies donc Épinal, Mirecourt, Neuchâtel, Chaumont. On va construire des voies ferrées en direction du sud, par exemple passant par Darnay, hein, vers Culmont-Chalindrey, etc. On va construire des voies ferrées vers la frontière, vers Bussan par exemple, hein, vers en direction de la vallée de la Bresse aussi, en direction de Gérardmer. Hein, tout cela amène une population nouvelle. Hein, les cheminots sont plusieurs centaines à Épinal, hein, avec un parc locomotive énorme, puisque en cas de guerre, il faut aussi amener vers la place, dans les magasins, tout le ravitaillement pour nourrir les soldats qui vont être mobilisés et concentrés dans le secteur. Par conséquent, on va avoir pratiquement tous les chefs-lieux de canton qui sont reliés à Épinal par chemin de fer, de façon à ce qu'au moment de la mobilisation, on puisse réquisitionner à la fois des animaux, hein, les chevaux, par exemple les chevaux de trait, hein, pour tirer matériel militaire, hein, l'artillerie en particulier, et puis les bovins, les ovins, les porcins, pour ravitailler une armée qui va compter quand même plusieurs centaines de milliers de bouches à nourrir tous les jours. Hein. On en reparlera en parlant de la guerre de 14, mais c'est une organisation gigantesque. Hein.
3: Et c'est cette organisation aussi, on va parler de tout ce qui est industriel également, le textile se développe.
2: Alors ça c'est le deuxième point important de la période, puisque l'un des grands bassins textiles spécialisés dans le coton, c'était jusqu'en 1870, c'était l'Alsace. Or l'Alsace devient allemande, donc les usines deviennent allemandes. Alors les industriels ne perdent rien, puisqu'ils vont gagner le marché allemand, en fait, en concurrence avec leurs collègues de l'Allemagne. Mais ils perdent le marché français. Par conséquent, ils vont déléguer soit un héritier, un fils, ou un ingénieur, comme le Derlin à Taon, pour construire des usines, de nouvelles usines, du côté français.
3: Pour conserver... Vous nous aviez dit d'ailleurs que certains industriels avaient choisi de quitter l'Alsace pour s'installer en France.
2: Il y a des Alsaciens qui ont, comme on dit, opté pour la France, pour rester français. Bon, cela dit, il ne faut rien exagérer. Hein, ce n'est pas la moitié de l'Alsace qui se vide pour venir en France.
3: Bien entendu.
2: Hein. Y a un certain nombre de gens. On a des exemples, par exemple, dans la région d'Épinal, une fabrique de chapeaux de paille, par exemple, qui s'est installée rue Ponscarme à Épinal. C'était un fabricant qui était à Strasbourg jusqu'en 1870 et qui a choisi avec sa famille de rester français. Donc, il a abandonné ses biens à Strasbourg, hein, où il a confié à un membre de sa famille, peu importe. Lui, il a choisi de venir, il s'est installé à Épinal pour donc fabriquer des chapeaux de paille. Hein. Mmh. Voilà. C'est le cas aussi de la famille Beer à Uriménil, hein, spécialisée dans la ficelle agricole, dans le cordage, etc. qui vient d'Alsace aussi et qui va s'installer là. Cela dit, une grande partie des autres délèguent des membres de leur famille, tout en restant, c'est le cas par exemple de la famille Hartmann, par exemple. Hartmann, c'est un nom qui est toujours connu du côté alsacien, puisqu'on a encore des usines quand on arrive à Célestat, il y a l'établissement Hartmann. Hein, et donc, ils vont construire une usine à Saint-Laurent, à Épinal, l'usine qui, dont les locaux existent toujours avec sa grande cheminée. Mais c'est le cas aussi de DMC, Dolphus Mig et compagnie, puisqu'il faut se rappeler quand même que pendant la guerre de 14, celui qui fait fonction de maire, c'est un monsieur Mig, hein, donc qui est à Épinal.
3: Oui, quelques exemples de déménagement, entre guillemets, d'entreprises depuis l'Alsace annexée après 1870, en vue de s'installer donc sur notre département. Jacques Grasser, nous parlerons dans notre prochaine émission de l'impact de cette implantation d'industrie sur notre territoire en amont de la Grande Guerre qui se préparera assez vite ensuite. Je vous propose pour cela de nous retrouver dans notre prochaine émission et je vous dis à très bientôt sur notre antenne.

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2: Bonsoir à tous, à la une de l'actualité, l'Ukraine propose son aide à la France face aux incendies. Volodymyr Zelensky s'est entretenu avec Emmanuel Macron. Il affirme que des spécialistes ukrainiens peuvent rejoindre les opérations de lutte contre les feux. La France a déjà activé le mécanisme européen de protection civile. En Gironde, l'incendie reste stabilisé, mais la chaleur et le vent font craindre de nouvelles reprises. Et puis en marge des incendies, les autorités font face à une hausse des actes de délinquance. Plusieurs personnes ont été interpellées en Gironde, notamment un faux psychologue qui proposait des consultations payantes aux sinistrés, des individus soupçonnés d'avoir volé de la nourriture destinée aux évacués et des personnes soupçonnées de cambriolage dans des maisons désertées. Les forces de l'ordre appellent à la vigilance. Et la canicule s'étend encore un peu plus en France. 23 départements seront placés en vigilance orange ce jeudi contre 16 ce mercredi. Les nouvelles alertes concernent notamment le sud-est des Alpes-Maritimes à la Corse. Jusqu'à 39 degrés sont attendus autour de Lyon et à l'intérieur du Var. Canal+ apporte son soutien à Xenia Fedorova, visée par un arrêté d'expulsion du ministère de l'Intérieur. Le groupe dénonce une atteinte grave à la liberté d'expression et au pluralisme. La chroniqueuse pro-russe a fait appel de cette décision motivée par un comportement jugé contraire aux intérêts fondamentaux de l'État. Les hommages se multiplient après la mort de Kavinsky. Le DJ français Vincent Bellorget, de son vrai nom, a été retrouvé mort mardi à son domicile parisien à l'âge de 50 ans. Emmanuel Macron salue une fierté française. Angèle, Jean-Michel Jarre et The Weeknd parlent d'une figure majeure de la scène électro. Révélée notamment par le morceau Night Call, Kavinsky avait aussi marqué la cérémonie de clôture des JO de Paris en 2024. La FIFA veut ouvrir ses activités commerciales à des investisseurs privés. Les 211 fédérations membres ont jusqu'au 19 septembre pour se prononcer sur ce projet, avec une mise en œuvre envisagée dès le 1er janvier 2027. Gianni Infantino promet que la FIFA conservera le contrôle de ses activités. Il annonce qu'une enveloppe de 20 millions de dollars pourrait être versée à chaque fédération participante. L'UEFA est contre ce projet et dénonce une logique financière au détriment des fédérations, des clubs et des supporters. Enfin, Teddy Riner va faire son retour à la compétition un peu plus tôt que prévu. Le quintuple champion olympique de judo participera finalement au Grand Prix de Lima au Pérou. Ce sera du 14 au 16 août, après plus de 2 ans sans combat individuel. Cette reprise servira de test avant les mondiaux d'octobre à Bakou. Voilà pour l'actualité. Excellente soirée à tous.
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1: Bienvenue dans ce bulletin de météo, on s'intéresse au temps de ce jeudi 30 juillet, c'est le 211e jour de l'année et c'est l'occasion de souhaiter une bonne fête à toutes les Juliettes. Ce jeudi matin, le ciel est parfaitement dégagé sur l'ensemble du département, nous dit Météo France. Au fil de l'après-midi, les nuages envahissent rapidement le pays néocastrien et la vallée de la Moselle où le ciel devient couvert. Le massif conserve davantage de trouées. En soirée, la couverture se disloque et quelques nuages seulement subsistent, des plaines jusqu'aux crêtes avant une nuit qui apporte enfin un réel rafraîchissement. On passe au mercure à présent et en fin de nuit, on relève 19 degrés du côté de Mirecourt, 20 degrés à Châtel-sur-Moselle, les deux points les plus frais du département. Partout ailleurs, l'aube s'établit entre 20 et 24 degrés, des valeurs plus élevées en revenant à Épinal et Xertigny. En pointe, les maximales atteignent sur l'ouest vosgien et le cœur du département de 36 à 37 degrés. Les hauteurs, quant à elles, restent en léger retrait avec tout de même 33 à 36 degrés. Quant au vent, il souffle de secteur sud-ouest, il est assez fort sur les plaines et le secteur spinalien où les rafales pourraient y atteindre jusqu'à 65 km/h du côté du pays thermal, 60 km/h dans la vallée de la Moselle. Sur les Hauts-de-Vosges, il demeure modéré avec des rafales jusqu'à 55 km/h tout de même. Le lendemain vendredi, la matinée débutera sous quelques nuages épars, sans caractère menaçant. L'après-midi verra le ciel se voiler complètement avec l'arrivée de la pluie sur la plaine vitelloise et le piémont vosgien. En soirée, des orages éclateront localement, notamment vers Mirecourt ou encore Châtel-sur-Moselle, tandis que des averses toucheront le reste du territoire. Les cumuls seront nettement plus élevés en plaine que sur les crêtes. Du côté du mercure, les relevés en fin de nuit s'établissent entre 15 et 18 degrés partout sur le département. En maximale, la journée sera bien plus supportable avec 25 degrés sur les hauteurs et de 27 à 28 degrés sur le reste du département. Le vent, quant à lui, conserve une orientation au sud-ouest et l'intensité est modérée à assez forte. Des rafales qui avoisinent encore 45 à 55 km/h depuis la plaine en direction des hauteurs. Pour les jours suivants, la fin de la semaine s'annonce sensiblement plus fraîche, avec une journée de samedi où des brumes matinales et un vent basculant au nord est annoncé. Le soleil et la chaleur regagneraient du terrain dès dimanche, avec des valeurs qui devraient remonter autour de 30 degrés. Et quant à vous, vous retrouvez toute l'information météo en parcourant notre site internet radiocristal.org.
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1: Le Théâtre du Peuple a une programmation estivale complète pour cet été. Nous sommes en compagnie de Marie Cassal pour en parler. Vous êtes la directrice déléguée du Théâtre du Peuple de Bussan, donc ce mythique théâtre qu'on connaît tous dans les Vosges. Et la programmation court du 16 juillet au 13 septembre cette année. Au 31 juillet, cette fois-ci, on passe quelques jours et on reprend un moment musical notamment, mais une proposition nouvelle aussi.
2: Julie Delisle a fait une carte blanche, un collectif de musiciens assez étonnant et assez épatant, qui est dirigé par Julien Collardel, le souffle collectif, et ils vont venir à deux moments dans l'été. Le premier, c'est le 31 juillet. Ça va être très joyeux. On a des musiciens qui viennent du monde. Ils sont avec tous leurs univers et ensemble, ils nous créent un collectif qui va s'inventer au Théâtre du Peuple. On joue le 31 juillet avec la proposition « Ce qui s'éveille en nous », avec une traversée musicale du Théâtre du Peuple à 16h. Et puis, on ne va pas terminer comme ça. On décide de faire un bal que folk cet été. Et on va faire un bal dans un espace qui est une sorte de salle de bal dans la forêt, qui est l'endroit du Théâtre de Verdure qu'on avait inauguré l'année dernière. Donc on va pouvoir danser ensuite avec le duo coach sur la soirée.
1: On passe au mois d'août maintenant, le 7 août, on reprend les éphémères, toujours une thématique différente, et cette fois-ci on va s'intéresser à l'eau.
2: Cette année on s'intéresse à l'eau, avec un de nos artistes associés, Paul Francesconi, et Alix Fournier-Pitaluga, et toujours Baptiste Rolla, celui qui marche, il s'arrête un peu de nouveau au Théâtre du Peuple, et on va traverser l'histoire des ruisseaux, parce que Bussan et les Vosges, ce sont aussi des terres d'eau. Et là, ce sera des textes en déambulation. On n'est pas au Théâtre du Peuple au départ, on est plutôt vers les sources. Et ce sera aussi inventé avec les habitants, puisque tout ce projet est créé avec les habitants, avec des comédiens amateurs. Ça va être assez joyeux. Et on terminera la soirée au Théâtre du Peuple. Ça commence à 15h. Vous trouvez toutes les informations un peu plus pratiques sur le site internet.
1: Vous avez fait appel à une sociologue également ?
2: Oui, le Théâtre du Peuple a associé Anne Labi, qui est une sociologue qui est maintenant, depuis 2024, qui vient à Bussan beaucoup. Elle avait fait d'abord une première pièce sociologique. On a travaillé tout le jubilé avec elle et toutes les rencontres qu'elle a faites avec les habitants a tiré des envies. Et l'eau est rentrée dans les sujets qui importent aussi les habitants d'ici, c'était l'eau. Et de tout ça est née l'histoire des ruisseaux.
1: Évidemment, il y a des tarifs hein, en fonction de ce qu'on veut voir et assister. Les tarifs sont différents. On ne va peut-être pas tous les détailler, mais pouvez-vous nous expliquer un peu comment ça fonctionne et où on peut réserver ?
2: Vous avez les éphémères. Là, on est sur des tarifs un peu plus simples. On est en placement libre dans le Théâtre du Peuple. Le souffle du berger, les concerts de souffle collectif et le prélude de Pan seront à 20 et 15 euros. Histoire des ruisseaux à la recherche de temps de cam, 15 et 12 euros. Et puis vous avez le bal, les concerts et tout qui sont entre 5 et 4 euros.
1: Si on souhaite se renseigner ou réserver, est-ce que vous avez peut-être un site internet ou un numéro de téléphone ou des réseaux sociaux pour vous joindre ?
2: Vous pouvez appeler la billetterie et notre magique Gisèle qui vous répondra au 03 29 61 50 48. Le Théâtre du Peuple a un site internet, théâtredupeuple.com. Vous nous retrouvez aussi sur Facebook et sur Instagram.
3: Dans le cadre de sa programmation estivale, la commune de Thaon-les-Vosges vient nous présenter ses rendez-vous et nous sommes en compagnie de Manon Petitjean, chargée de communication de la commune, pour faire le point sur les dates qui approchent pour ce mois d'août. Et on commence avec un rendez-vous de cinéma en plein air.
4: Oui, c'est ça. Alors, on a un très bel été à Thaon-les-Vosges avec beaucoup d'animations en plein air dans nos parcs de la Rotonde. Donc, on commence sa deuxième édition des cinémas plein air le 8 août, de 21h30 à 23h05, avec la diffusion du film Dragon avec Mazen Thames, Gérard Butler, Nico Parker, d'une durée de 2h05. Il faudra sortir les plaids, les transats et profiter de la magie du cinéma en plein air dans une ambiance conviviale, puisqu'une buvette et restauration sur place sera disponible par les Amis de Pipelette. Donc une association des parents d'élèves de l'école de Goyipré sera disponible à partir de 19h dans les parcs. Un bon moyen de pouvoir regarder un film tout en mangeant des pop-corns, une bonne crêpe, une petite gaufre. Donc l'entrée sera gratuite. Ça sera un bon moyen de profiter de la magie de l'été. J'espère que le soleil sera au rendez-vous.
3: Un rendez-vous en tout cas pour toute la famille qui est donc invitée ce samedi 8 août. C'est à 21h30 ?
4: C'est à 21h30, oui.
3: On va poursuivre dans les programmes d'été avec l'observation cette fois-ci des astres et en fin de journée, c'est le soleil dont on aperçoit l'éclipse.
4: Oui, tout à fait. Alors, pour cette année, on a la chance de pouvoir observer l'éclipse solaire partielle. Donc, cette année, avec l'Astroclub de Thaon-les-Vosges, nous allons pouvoir nous mettre sur le parvis de la Rotonde à partir de 19h le mercredi 12 août. Donc, l'Astroclub Thaon-les-Vosges mettra à disposition des télescopes, à disposition du public, voilà, pour profiter pleinement de ce spectacle céleste. Et des lunettes spéciales éclipse seront prêtées gratuitement par la ville afin d'observer le phénomène sans danger, parce qu'effectivement, c'est très dangereux de regarder cette éclipse, voilà, sans lunettes spéciale.
3: Il faut être équipé pour observer l'astre du jour.
4: C'est ça, tout à fait. Et on sera là pour vous prêter des lunettes spéciales éclipse.
3: Et donc, comme c'est également une éclipse partielle, ça n'en reste pas moins un événement qui est assez rare à observer sous nos latitudes.
4: Tout à fait, tout à fait. Et c'est quelque chose qu'on attend avec impatience.
3: On poursuit avec un rendez-vous musical. Voici la dernière date pour la guinguette de l'été.
4: Oui, alors la dernière guinguette de l'été, elle aura lieu le vendredi 14 août de 18h30 à 21h30 dans la cour de la COP, place Jules Ferry. Alors la cour de la COP, c'est juste à côté du gymnase de la Poste. C'est vrai qu'il y a beaucoup de demandes où est-ce que ça se trouve. Alors des petites gouttelettes ont été posées sur le sol pour pouvoir se repérer. Donc c'est dans la cour de l'ancienne école Jules Ferry. Donc cette guinguette de l'été, elle revient pour une deuxième édition. Cette soirée-là, il y aura l'orchestre Sensation Michael Clément qui viendra voilà, faire danser les musettes. L'entrée sera gratuite, il y aura une petite buvette. Donc venez profiter, tout en bonne humeur, autour de musique et de convivialité, cette soirée-là.
3: Pour ceux qui nous écoutent et qui souhaiteront savoir davantage sur cette programmation et les autres rendez-vous qui sont organisés à Thaon-les-Vosges, où est-ce qu'on peut se renseigner? Laissez-nous un site internet et un numéro de téléphone.
4: Oui, alors vous pouvez tout simplement retrouver toutes les actualités de la ville de Thaon-les-Vosges sur le Facebook Ville de Thaon-les-Vosges et sur l'Instagram Ville de Thaon-les-Vosges. Sur le site internet www.thaon-les-vosges.fr, rubrique actualité ou agenda, c'est toujours mis à jour et vous en saurez toujours plus sur tous les événements de la ville. Et sinon, on reste très actif aussi sur le TikTok, sur LinkedIn et voilà.
3: Et il est possible de vous joindre également par téléphone?
4: Ah oui, tout à fait. Vous pouvez nous joindre au 0329 39 15 45 et vous demander Manon au service communication.
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C'est toujours avec une grande joie de vous retrouver et de vous faire partager quelques plages musicales inconnues ou méconnues. Le Kiosque à musique, une émission que vous propose et que vous présente Pierre-Yves Deroche. Aujourd'hui, je voudrais vous faire découvrir la musique de ballet. Vous connaissez ou vous avez entendu parler du Lac des Cygnes, de Casse-Noisette, de Cendrillon, de Roméo et Juliette, de Coppelia, tous des ballets les plus connus. Si les titres ne vous disent rien, vous avez sans doute dans l'oreille leur mélodie. Mais ce ne seront pas ces mélodies connues que je voudrais vous parler, mais d'autres moins connues, voire oubliées, comme cette valse extrait du ballet La Diva d'Offenbach.

Avant de devenir un ballet, Mascarade est une pièce de théâtre vers 1835. C'est l'histoire est simple et allie tous les éléments pour en faire un drame réussi. Amour, tromperie, jeu d'argent, bal, jalousie et meurtre. Elle commence par un bal masqué à Saint-Pétersbourg où toute la haute société se croise. Plus d'un siècle plus tard, soit en 1941, un théâtre de Moscou demande à Aram Khatchatourian, un compositeur soviétique arménien, de composer une musique de scène pour accompagner cette pièce de théâtre. Il compose alors une suite orchestrale dont cette valse, l'une des plus belles jamais écrites, devenue l'une des œuvres les plus célèbres, les plus populaires de Khatchatourian. Elle reflète toute son âme arménienne. En 2019, Jean-Paul Gautier, le grand couturier, reprendra le premier des cinq mouvements de cette valse pour sa publicité de son parfum qui s'appelait Scandale. Restons avec un autre compositeur russe, Tchaïkovski, et son opéra intitulé Eugène Onéguine.

0: Par vanité, un homme repousse l'amour d'une jeune femme qu'il aimera trop tard, alors qu'elle est mariée. Tiré du célèbre poème de Pouchkine, fondateur de la littérature russe, l'opéra de Tchaïkovski, dont je vous ai extrait cette polonaise, est un sommet du lyrisme slave. Créé en 1965 sur cette musique de Tchaïkovski, ce ballet est entré au répertoire de l'Opéra National de Paris en 2009 seulement.
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0: Retrouvons maintenant l'Égypte avec ce compositeur français.

Le ballet égyptien fut créé en 1875. C'est la composition la plus connue d'Alexandre Luigini, un compositeur et chef d'orchestre français d'origine italienne, très actif dans le domaine de l'opéra. Le ballet égyptien, créé en 1875, est donc son œuvre la plus connue. C'était l'orchestre de Carmen Dragon qui nous interprétait cet extrait de ce ballet égyptien. Autre couleur maintenant, avec ce ballet intitulé « Danse écossaise » extraite du ballet de la Seafield.

La Sylphide, c'est l'archétype du ballet romantique. Créé le 12 mars 1832 par Filippo Taglioni à l'Opéra de Paris, les sylphes sont des créatures issues de la mythologie gauloise, celte et germanique. Ce sont des esprits de l'air. La Sylphide raconte l'histoire de l'une d'entre elles qui aime profondément un jeune Écossais qui s'appelait James. Il s'apprête à se marier avec Effie, une jeune paysanne bien réelle. Marie Taglioni, la fille du créateur, parfaite incarnation de la ballerine romantique, tint le rôle en premier. Elle est à la genèse d'une révolution. Révolution dans les costumes de danse, mais aussi dans la technique. Dans l'histoire du costume, en portant ce qui peut être considéré comme le premier tutu long, c'est-à-dire une robe de mousseline qui fait bouffer les jupons de crêpe, et dans la technique, par la découverte que sont les pointes. En conséquence, ce ballet, la Sylphide, fut aussi un apport majeur pour la danse classique.

Le Coquelicot rouge, une partition écrite par Reinhold Glier, un compositeur russe d'origine allemande et polonaise. Ce ballet fut créé en 1927 comme le premier ballet soviétique avec un thème révolutionnaire moderne. Je vous en proposais la danse des marins, danse certainement la plus célèbre de ce ballet. Un soir, alors qu'elle danse pour les marins à bord d'un navire, la belle Taïchola remarque un capitaine soviétique qui tente de sauver des pauvres coolies, c'est-à-dire des travailleurs asiatiques, les sauver des griffes du capitaine du port. Impressionnée par sa gentillesse, cette danseuse lui offre un coquelicot rouge en signe d'amour.

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1: Aujourd'hui, je voudrais vous faire découvrir la musique de ballet. Vous connaissez ou vous avez entendu parler du Lac des Cygnes, de Casse-Noisette, de Cendrillon, de Roméo et Juliette, de Coppelia, tous les ballets les plus connus. Si les titres ne vous disent rien, vous avez sans doute dans l'oreille leur mélodie.

Passons maintenant à un autre ballet que vous connaissez sûrement. Je veux vous parler de Roméo et Juliette, la danse des chevaliers. C'est l'extrait que je vous propose.

C'est une célèbre composition extraite du ballet Roméo et Juliette qui fut composée en 1935 par Sergueï Prokofiev. Le ballet est adapté de la tragédie de Roméo et de Juliette qui date du XVIe siècle, qui vient du dramaturge anglais William Shakespeare. Juliette Capulet, Roméo Montaigu se rencontrent pendant un bal où ils tombent éperdument amoureux l'un de l'autre, ils finissent tragiquement. Cette œuvre, allégorique, majeure et complexe de Prokofiev, est commandée en 1934 par un théâtre de Leningrad. Mais Prokofiev la compose finalement pour le très fameux théâtre du Bolshoï à Moscou. Puisque nous sommes dans des ballets connus, restons avec des extraits de ce Casse-noisette.

Quand on parle de ballet, on ne peut pas omettre de parler de Casse-Noisette, un ballet classique de 1892, conçu comme un ballet féerique de Tchaïkovski. Un ballet qui se déroule dans l'imagination d'un enfant au pied d'un sapin de Noël, mettant en scène une poupée qui s'appelait Casse-Noisette. L'intrigue est une adaptation de La Noisette d'Alexandre Dumas, un livre de 1844. Depuis la fin des années 1960 environ, Casse-Noisette a été dansé par de très nombreuses compagnies de ballet, notamment en Amérique du Nord, et ses principales compagnies de ballet américaines génèrent environ 40% de leurs revenus annuels de billetterie grâce aux représentations de

Danse arabe extrait du ballet de Casse-Noisette par le fantastique quatuor français de Saxhorn qui s'appelle Opus 333. Qu'à cela ne déplaise aux personnes agissant pour la lutte des genres, dans ce ballet Casse-Noisette, nous retrouvons tous les ingrédients pour un succès auprès du jeune public, des descriptions des maisons de poupées pour les petites filles et des alignements de soldats de plomb pour les petits garçons, des rois et des reines tout aussi despotiques que bourgeoises, etc. Bon nombre de ces mélodies, telles la valse des fleurs, la danse des mirlitons et la danse de la fée dragée, ont été reprises dans différentes médias et dans la culture populaire, voire des publicités. La musique de Tchaïkovski a même été reprise dans un film complet qui s'appelait Fantasia, de Walt Disney, qui a élevé cette valse des fleurs au rang de tube. La partition de Tchaïkovski est devenue l'une de ses compositions les plus célèbres.

Offenbach n'est pas en reste avec ce ballet des flocons de neige extrait du Voyage dans la Lune, un opéra comique délirant créé en 1875. Les habitants de la Lune sont très surpris lorsqu'un jour allunissent trois terriens. Par contre, ce qu'il est moins, c'est que l'amour et l'ambition n'existent pas chez ces habitants de la Lune. Par contre, chez les terriens, certainement. Inspiré du roman de Jules Verne, c'était le Philharmonia Orchestra qui nous proposait cette danse des flocons de neige.

Coppelia, ou La fille aux yeux d'émail, est un ballet mythique, un ballet pantomime, d'après un conte d'Hoffmann. C'est l'un des ballets les plus représentatifs de l'école française, sur une musique colorée du folklore slave de Léo Delibes. Ce ballet nous plonge au cœur d'un univers fantastique. À la fenêtre du vieux savant fou Coppelius, fabricant de tomates, apparaît chaque jour sa ravissante fille, en fait un automate, Coppelia. Franz, déjà fiancé, est tombé amoureux d'elle, la croyant vivante. Tout comme Gisèle, Coppelia est composé en empruntant de nombreux passages au folklore d'Europe centrale. Les thèmes slaves et la mazurka, cette danse à trois temps d'origine polonaise, annoncent, en plus du lieu de l'action, l'importance de l'aspect folklorique du ballet.

Terminons ce petit tour dans l'univers du ballet par ce grand classique, cette valse, extraite de l'opéra de Faust de Gounod, un opéra basé sur une légende de Goethe. C'est l'opéra français certainement le plus connu. Jusqu'à la fin du 19e siècle, les opéras français avaient en leur sein une troupe de ballet. Du coup, les compositeurs se devaient, s'ils voulaient voir leur représentation à Paris, insérer un ballet dans leur opéra. C'était la norme dans le grand opéra français. Verdi lui-même dut se résoudre à écrire et à insérer des ballets spécialement pour ses représentations de ses opéras à Paris.

0: Sur cette magnifique valse de l'opéra de Charles Gounod se termine notre émission d'aujourd'hui. Je vous donne rendez-vous, même jour, même heure, bien sûr, sur cette même antenne. Le Kiosque et Musique, c'était une émission que vous proposait et que vous présentait Pierre-Yves Deroche. Au revoir à toutes, au revoir à tous.
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2: Médad. Médad, c'est un joli nom, puisque c'est un nom qui est lié à l'une des racines hébraïques qui parle de l'amour. Alors évidemment, on comprend là aussi que des parents aient souhaité donner un tel nom à leur fils, représentant de l'amour qui a donné naissance à cet enfant. Médad est un personnage que l'on retrouve dans le livre des Nombres quand on nous raconte l'histoire de la traversée des Israélites sortis d'Égypte où ils étaient esclaves et en route vers la terre promise. Ils ont passé presque un an depuis qu'ils sont sortis d'Égypte. Ils se sont arrêtés longuement au Sinaï où Dieu s'est révélé et où ils ont construit une tente pour que Dieu vienne résider au milieu de leur camp. Et puis ils sont partis. Ils s'approchent petit à petit de la frontière de cette terre promise. Mais dans cette pérégrination au désert, il y a des difficultés. La vie est dure, il fait chaud, on manque d'eau, on manque de nourriture. Et le peuple d'Israël a maintes occasions de contester son leader, Moïse. Alors Dieu va se révéler à Moïse et lui dire « Écoute, il faut que tu partages le pouvoir, que d'autres personnes viennent t'aider pour diriger ce peuple, pour prononcer des jugements entre ceux qui sont en conflit. » Et il va choisir donc 70 personnes qui vont devenir des anciens, qui vont aider Moïse à la gestion, à la direction de cette population nombreuse. Et parmi ces 70 personnes, eh bien justement, il y a Médad. Et Moïse décide de faire une grande cérémonie pour bien faire comprendre à l'ensemble de la population que ces 70 anciens sont là à leur service, qu'au lieu de toujours s'adresser à Moïse, on pourra s'adresser à eux. Et donc, cette cérémonie est organisée, et au cours de cette cérémonie, Moïse va prononcer une prière et va demander à Dieu d'envoyer son esprit pour qu'il dirige ces 70 anciens, qu'ils ne fassent pas simplement selon leur sagesse ou selon leurs idées, mais qu'ils puissent intervenir sous la direction de l'esprit de Dieu et donner des jugements et prononcer des verdicts et donner des conseils qui soient inspirés par Dieu. Et il se trouve que, on ne sait pas pour quelle raison, mais Médad et un autre qui s'appelait Eldad ne sont pas arrivés à l'heure à la cérémonie. Et quand Dieu a répondu à la prière de Moïse, eh bien, les 68 autres anciens qui étaient là présents à la cérémonie ont reçu l'Esprit de Dieu de manière perceptible. Les gens s'en sont aperçus. Ils se sont mis à parler, à chanter d'une façon spéciale qui montrait aux gens que l'Esprit de Dieu s'était emparé d'eux. Eh bien, Médad et Eldad aussi ont réagi de la même façon, là où ils se trouvaient à l'intérieur du camp, soit dans leur tente, soit là où ils avaient été bloqués pour assister à cette célébration. Et des gens s'en sont aperçus et sont venus rapporter à Josué, qui était un peu l'aide de camp de Moïse, que ces deux gens, ces deux personnes-là, Eldad et Médad, se mettaient à prophétiser. Alors Moïse a eu une parole extraordinaire. A demandé à Josué s'il était jaloux pour lui. Et il a expliqué « Moi, je souhaiterais, moi, Moïse, le chef de ce peuple, que tous les Israélites soient investis de la puissance de Dieu et puissent être dirigés pour que leur vie soit en phase avec ce que Dieu souhaite et qu'ainsi elle soit heureuse et constructive pour l'ensemble du peuple. » Et on peut dire que c'est cet souhait, ce désir de Moïse, cette aspiration qu'il a exprimée, qui s'est réalisée lorsqu'à la Pentecôte, l'Esprit de Dieu est descendu sur l'ensemble des croyants et peut donc descendre aujourd'hui sur l'ensemble de ceux qui souhaitent recevoir l'Esprit de Dieu. Vous trouverez l'histoire de Médad dans le livre des Nombres au chapitre 11.
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Le protestantisme pour les nuls, eh bien, c'est l'histoire de la réforme et des églises protestantes, l'expression de la foi, les grandes familles de protestants, les confessions et les déclarations, tout ceci présenté par Éric Denimal au travers d'une série d'émissions.

0: Éric Denimal, bonjour.
1: Bonjour.
0: Nous avons, dans toute une série précédente, toujours basée sur votre livre, Le protestantisme pour les nuls, parlé de comment la réforme protestante émerge au fil du temps. Et cela a pris quelques 1500 ans d'ailleurs.
1: C'est à peu près cela. Oui, c'est assez long.
0: La réforme et ses balbutiements, c'est le nouveau chapitre que nous ouvrons avec vous de votre livre. Dans ce chapitre, on va voir une petite histoire du protestantisme durant 3 siècles, 1550 à 1850. Et puis, des massacres, des guerres de religion.
1: Oui, en fait, la plupart des guerres dites de religion sont des guerres qui naturellement opposent en tout cas les catholiques et les protestants, mais la plupart du temps, ce sont des questions politiques plus que religieuses qui vont entraîner ces batailles et ces guerres. En fait, tout est mêlé. C'est ce problème constant depuis Constantin. On mélange la religion d'État et l'État. Donc on est dans une situation très particulière. Ce que l'on peut dire, c'est qu'au milieu du XVIe siècle, le protestantisme commence à être perçu en France comme une piste intéressante. C'est-à-dire que les protestants peuvent se faire connaître. Les idées protestantes commencent à toucher de plus en plus de monde, y compris des gens de la noblesse. Et c'est là où, naturellement, les choses vont prendre de l'ampleur. C'est quand des grandes familles de la noblesse protestante vont adhérer aux thèses réformées. Et il y a, entre autres, des personnages qui sont importants, c'est Antoine de Bourbon et Jeanne d'Albret. Ces deux personnages, c'est un couple qui vont avoir, entre autres, comme enfant, un certain Henri qui va devenir Henri IV. Le premier roi protestant, entre guillemets, enfin un roi dont on parlera de sa dimension de caméléon, il change de religion quand c'est nécessaire. Mais en tout cas, c'est là où on a non seulement un grand changement dans la religion d'État, si j'ose dire, en tout cas, il y a un grand changement aussi au niveau des dynasties royales, parce qu'on va passer d'une dynastie à une autre.
0: Et puis nous sommes à une époque où, en fait, ça va durer des siècles, c'est un prince, une religion, c'est-à-dire qu'on ne peut pas envisager qu'un prince n'impose pas sa religion à ses sujets.
1: C'est la raison pour laquelle je faisais référence à Constantin. On est dans ce syndrome, il faut absolument que le prince ait une religion, mais que le peuple ait la même religion que le prince.
0: Et on dépasse le cadre français, c'est comme ça partout.
1: Mais là, on focalise un petit peu sur la situation française, avec donc ces nobles qui se convertissent au protestantisme. On ne parle pas du protestantisme, on parle de la religion prétendue réformée. Et il y a aussi quelqu'un de très important, c'est Gaspard de Coligny. Gaspard de Coligny qui est amiral de France et qui a donc une autorité très très importante. Et pendant ce temps-là, enfin pendant que ces familles se tournent vers la réforme, il y a le roi. Le roi, c'est Henri II, c'est le fils de François Ier. Henri II qui a épousé une Catherine de Médicis. Là aussi, on est en train de mettre les pièces en place. Catherine de Médicis, elle vient d'Italie, elle vient d'une famille de banquiers, de papes et de princes. Elle vient d'une famille très catholique, elle est très attachée à Rome, bien sûr. Elle est très attachée à Charles Quint, qui est le grand empereur en Europe, qui lui aussi défend la cause catholique. Et donc ce couple-là est très proche d'une famille qui va aussi avoir une grande influence en France, c'est la famille des Guise. Les ducs de Guise, les ducs de Lorraine sont extrêmement puissants politiquement, financièrement. Ils ont une influence terrible. Ils sont aussi dans le giron catholique. Donc on a un bloc très catholique avec la famille royale et la famille des Guise. Et puis on a de l'autre côté un certain nombre de familles, notamment la famille des Bourbons, qui, elle, est plutôt attachée aux idées nouvelles de la réforme. Et donc tout cela est en train de se former, de se formater et de se renforcer. Et on a le sentiment que deux blocs sont en train de se préparer à s'affronter. On le sent très bien, sauf que pour le moment, on est encore dans un climat relativement serein, en tout cas dans ce domaine.
0: Éric, si l'on prend la situation, je dirais, de base, c'est-à-dire au niveau du peuple, le peuple, dans la réforme, ce qu'il voit, c'est une libération spirituelle. Donc, en fait, ce qui va se faire, lorsque vous nous parlez de ces guerres de religion, ce sont finalement des guerres de familles puissantes.
1: Alors, ce sont les familles puissantes, bien sûr. Et puis, il y a aussi, effectivement, de la part du peuple, peuple une espèce d'exaspération à l'égard de l'Église qui est écrasante.
0: Donc il y a quand même ces fils-là qui s'entremêlent.
1: Il y a tous ces fils-là. C'est-à-dire on est en train de monter la sauce pour en faire une espèce de mayonnaise. Et puis il va y avoir des événements. Henri II, donc le roi de France, va mourir prématurément. Au moment d'un mariage, il y a des festivités, il y a un tournoi. On aimait bien les tournois à ce moment-là, très chevaleresque, etc. Et là, il va mourir dans un tournoi, blessé. Et c'est son fils qui va devenir roi, qui va devenir François II. Ce François II devient roi, mais il n'a que 15 ans. Donc, sa mère, Catherine de Médicis, va prendre de l'importance. Elle va être pas tout à fait régente, mais quand même, elle va être proche de la régence. Elle va bien sûr soutenir son fils de 15 ans, mais pour soutenir son fils de 15 ans, elle va s'appuyer sur la famille des Guise. Et elle va donner encore plus de pouvoir à la famille de Guise dans cette ambiance-là, ce qui naturellement va renforcer les choses. Le problème, c'est que les Guise, on leur donne un petit bout et ils en veulent toujours davantage. Ils sont un peu gourmands, et plus ils s'approchent du trône royal, plus ils pensent qu'ils pourraient finalement pouvoir un jour s'installer dessus, sur sa fameuse trône. Cette influence, elle est tellement forte sur le roi aussi, que le courant protestant dit, en fait, il faudrait soustraire le roi à l'influence des catholiques. Et il va y avoir une drôle d'idée, là, de la part de tout un groupe protestant important, c'est d'essayer d'enlever le roi pour le soustraire de l'influence des Guise et de Catherine de Médicis, pour le mettre plutôt sous l'influence protestante, parce que comme il n'a que 15 ans, on va peut-être le formater et lui faire adopter les idées de la réforme. Le problème, c'est que naturellement, ce plan, qui est très boiteux, très bizarre, ne va pas marcher. Au contraire, ça va être la catastrophe.

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2: Il suffit d'une minute
3: sur l'établi, sciure, copeaux, poussière. Ce qui est bien normal. Mais il y a aussi une abeille. S'écartant des chemins du soleil, la malheureuse est venue s'égarer, là. Déjà toute grise de poussière, la pauvre se déplace péniblement dans ce paysage monstrueux pour elle, de débris de bois. Pourtant, des muscles fonctionnent dans ce petit organisme. Un brin de cerveau, une vie. Pour l'instant, c'est plutôt une vie dans le désespoir. Mais c'est alors que le menuisier aperçoit l'abeille. Délicatement, il prend un morceau de papier de verre et doucement présente à

petite vie cette planche de salut. Le menuisier a tôt fait de déposer l'abeille sur une fleur et de la sortir par la porte derrière qui donne sur le jardin. Et il a raconté que l'abeille, de ses petites pattes, avait serré la fleur comme pour l'embrasser. Ce n'est peut-être pas grand-chose dans le monde, une abeille. Mais ce qui est quelque chose dans le monde, c'est un homme qui sauve une abeille. Des gens comme cela, c'est le miel de Dieu sur la terre.

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2: À propos, savez-vous résumer le message des émotions ? Alors, une fois n'est pas coutume, mais pour ce podcast, nous vous invitons à prendre un compas, une règle, des crayons de couleur et un stylo. Avec le compas, tracez un cercle d'environ 5 cm de rayon. Puis, toujours en gardant la pointe du compas au centre de ce premier cercle, ouvrez le compas à 10 cm et tracez un deuxième cercle. Puis un troisième à 15 cm et enfin un quatrième à 17 cm. Prenez maintenant une règle et tracez 5 lignes qui partent du centre, là où vous aviez piqué la pointe du compas, vers l'extérieur. L'objectif est qu'elle divise vos cercles en 5 parts égales. Avec une gomme, effacez dans le cercle 1 au centre les traits afin qu'ils ne coupent que les cercles 2, 3 et 4, soit les cercles extérieurs. Choisissez 6 crayons de couleurs différentes et coloriez le cercle du centre d'une première couleur et chaque partie d'une couleur différente. Dans le premier cercle, le plus petit donc, au centre de tous, notez 5 émotions fort désagréables. Ensuite, dans le cercle 2, inscrivez dans chaque partie une émotion. Ainsi, vous aurez dans un premier cinquième la colère, dans le deuxième cinquième la honte, dans le troisième cinquième le dégoût, dans le quatrième cinquième la peur et dans le dernier la tristesse. Dans le troisième rang ou troisième couronne, notez ceci. Pour la colère, inscrivez cause au pluriel, 2 points, injustice, impuissance, frustration. Pour la honte, les causes, toujours au pluriel, sont incompréhension, jugement, moquerie, etc. Pour le dégoût, les causes sont empathie, haine, aversion, répugnance. Pour la peur, notez comme toujours cause au pluriel, mais maintenant danger, insécurité, malaise. Et enfin, pour la tristesse, les causes sont la séparation, la perte, la peine. Enfin, dans le dernier cercle, celui qui est le plus à l'extérieur, nous allons noter de la même manière non plus ce qui cause ta émotion, mais le besoin que cette émotion manifeste. Ainsi, pour la colère, notez besoin au pluriel de compréhension, de changement. Pour la honte, notez besoin toujours au pluriel de confiance en soi, d'estime de soi. Pour le dégoût, les besoins sont ceux de la sécurité et la protection. Pour la peur, besoin toujours au pluriel de sécurité et de protection. Et enfin, pour la tristesse, les besoins sont ceux de réconfort et oublier. Avec ce dessin, il vous sera plus facile et rapide de décoder vos émotions comme celles de votre enfant ou de votre adolescent ou de toute autre personne d'ailleurs. Décoder signifie chercher les causes qui ont déclenché cette émotion et savoir ce qui peut la calmer en répondant aux besoins. Ainsi, le besoin de réconfort peut très bien être satisfait en faisant ou en demandant un câlin, celui lié à la confiance en soi, en se rappelant la valeur que nous avons ou en la signifiant à l'enfant ou à l'adolescent qui a été moqué, par exemple. Il est important également de se rappeler qu'aucune émotion n'est négative. Elle peut être inconfortable, voire même très désagréable, mais elle est importante car elle me délivre un message sur mon état intérieur et donc ce dont j'ai besoin à cet instant présent. Alors, à vos compas et à vos crayons.
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2: L'essentiel de l'actualité, l'Ukraine propose son aide à la France face aux incendies. Volodymyr Zelensky s'est entretenu avec Emmanuel Macron. Il affirme que des spécialistes ukrainiens peuvent rejoindre les opérations de lutte contre les feux. En Gironde, l'incendie reste stabilisé, mais la chaleur et le vent font craindre de nouvelles reprises. Et la canicule s'étend encore un peu plus en France. 23 départements seront placés en vigilance orange ce jeudi contre 16 ce mercredi. Les nouvelles alertes concernent notamment le sud-est des Alpes-Maritimes à la Corse. Jusqu'à 39 degrés sont attendus autour de Lyon et à l'intérieur du Var. Canal+ apporte son soutien à Xenia Fedorova, visée par un arrêté d'expulsion du ministère de l'Intérieur. Le groupe dénonce une atteinte grave à la liberté d'expression et au pluralisme. La chroniqueuse pro-russe a fait appel de cette décision motivée par un comportement jugé contraire aux intérêts fondamentaux de l'État. Enfin, Teddy Riner va faire son retour à la compétition un peu plus tôt que prévu. Le quintuple champion olympique de judo participera finalement au Grand Prix de Lima au Pérou. Ce sera du 14 au 16 août, après plus de 2 ans sans combat individuel. Cette reprise servira de test avant les mondiaux d'octobre à Bakou.
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0: La compagnie des Jolis Mômes annonce son festival, donc Tambouille Festival, qui aura lieu dans la communauté de communes de Brière. Et nous sommes en compagnie de sa directrice artistique, Madame Louise Feuté. Donc avant de rentrer dans le détail de la programmation, puisque ça aura lieu du 30 juillet au 8 août, est-ce que vous pouvez un peu nous expliquer ce que c'est ce festival ?
1: Alors le Tambouille Festival, c'est un festival itinérant, donc 7 jours, 7 lieux différents et 7 programmations différentes. C'est-à-dire qu'à chaque jour de festival, on va avoir des concerts et des spectacles différents. Donc on peut venir au Tambouille Festival plusieurs fois pour découvrir plein d'artistes différents. Et les soirées s'articulent avec plutôt à partir de 19h un concert apéro où on peut aussi manger sur place. Puis vers 20h30, il y a une proposition de spectacle vivant. Et puis à 21h30, on enchaîne sur des concerts plus festifs.
0: 1er août, on change de mois et on se rend à l'Épanche.
1: À l'Épanche sur Vologne, on espère le retour du festival sur le grand stade en herbe. Alors, on va ouvrir à 19h avec E-Folk, c'est de la chanson à la cool. Beaucoup de reprises avec de la contrebasse, c'est très sympa. À 20h30, on aura un cabaret impro, donc là c'est de l'improvisation théâtrale. Et puis à 21h30, un concert de pop-rock qui sera en deux parties parce qu'il sera coupé par un feu d'artifice à 22h30.
0: On continue toujours la programmation dès le lendemain à la Neuville.
1: À la Neuville, donc, c'est le dimanche 2 août. On a une programmation assez féminine avec à 19h Imanisan. Donc, c'est de la pop folk, c'est un groupe de spinaliens. À 20h20, on aura le spectacle Icône. C'est les fêlés du local. C'est un groupe de femmes, c'est une comédie chantée. Donc un peu une comédie musicale. Et puis à 21h30, le groupe Tout à l'envers. Donc là, c'est de la chanson festive. Une super ambiance très chaleureuse à venir à la Neuville.
0: On laisse cette fois-ci passer quelques jours pour aller directement au 6 août.
1: Voilà, à Bu, on aura du rock en ouverture pour l'apéro à partir de 19h. Puis un spectacle de notre compagnie, la compagnie des Jolis Mômes. Pareil, qui est un spectacle qu'on peut voir en famille pour les enfants à partir de 7 ans. Et puis ensuite, on ira sur du rock celtique très attendu avec le groupe Pot-au-feu.
0: Alors comment fonctionne le festival ? Est-ce qu'il y a des tarifs d'entrée spécifiques ? On doit réserver pour avoir accès à ces animations ?
1: Pas du tout, c'est un festival plein air en entrée libre. Il n'y a absolument rien à payer pour rentrer dans le Tambouille Festival. Donc on vient à l'heure qu'on veut, de manière libre. Et puis après, on encourage les spectateurs pour financer le festival à consommer sur place, à manger sur place, à boire un petit coup, à acheter un petit souvenir du festival pour aider le festival à exister.
0: Louise, si on souhaite avoir plus de renseignements sur votre compagnie ou le festival, comment on peut faire ?
1: On va sur le site internet tambouillefestival.fr, tout simplement, ou on appelle au numéro de téléphone qui est le 03 72 54 04 04. 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
2: Épinal Tourisme et Affaires et la Chambre d'Agriculture des Vosges se réunissent pour organiser la nouvelle édition des Merveilleuses Estivales. Nous sommes en compagnie de Fabienne Houillon, responsable de communication et marketing pour Épinal Tourisme et Affaires. Et nous rappelons tout d'abord ce que sont les Merveilleuses Estivales.
3: Alors les Merveilleuses Estivales, donc c'est un marché. On va trouver tout un tas d'artisans et de producteurs de qualité qui viennent présenter leurs produits. Des producteurs Je vois la vie en Vosges-Terroir, donc avec des produits qui font sens sur l'identité de la destination. Et puis on a différentes animations, de la musique, des animations proposées selon les communes avec des balades commentées selon le secteur comme à Vaxoncourt par exemple, des balades sur l'eau à Fontoin-Château, différentes animations. Merveilleuses Estivales, c'est de se dire voilà, pendant l'été on a des choses merveilleuses à vous présenter, à la fois à travers un marché et à travers des animations qui sont propres à nos identités de destination.
2: Le programme du côté de ces Merveilleuses Estivales édition 2026, on se déplace pour le début du mois d'août dans la Cité de l'Image à Épinal.
3: Alors là, on a voulu un petit peu changer l'orientation, c'était de se rapprocher de la guinguette qui a lieu à la Maison Romaine et de venir y apporter une touche un petit peu différente avec l'artisanat et les producteurs qui seront présents. L'idée, c'est de lier les différents événements entre eux et puis de contenter les visiteurs qui viennent sur la destination d'Épinal. Et j'ai envie de vous rappeler, n'oublions pas qu'il y aura le championnat d'Europe de canoë-kayak, donc normalement de quoi occuper sportifs, amateurs, plaisanciers, de quoi ravir tout le monde.
2: Donc on fait d'une pierre deux coups. Le mois d'août se poursuit avec un rendez-vous à Vaxoncourt.
3: Alors Vaxoncourt, deuxième édition à Vaxoncourt, on est très content de pouvoir les retrouver. On aura une visite dégustative en fait au cœur du village qui commencera à 17h30 et à 19h. N'oubliez pas que les marchés, eux, ouvrent de 16h à 21h, mais la visite guidée dégustative aura lieu, elle, à 17h30 et à 19h. Il y aura également une tombola, un spectacle de feu, des sonneurs de cloches, enfin tout un programme vraiment diversifié. Une restauration aussi sur place, orchestrée par le comité des fêtes. Donc une belle mobilisation du tissu associatif à Vaxoncourt.
2: Pour être très pratique, ça commence à quelle heure ?
3: Alors les Merveilleuses Estivales vont commencer sur toutes les dates de 16h jusqu'à 21h. Ça sera les jeudis. Vous nous retrouverez sur l'ensemble des destinations. Le mieux, c'est de consulter le site internet de l'Office de Tourisme. Et vous pouvez nous retrouver également dans le passeport du vacancier. C'est 44 pages d'idées pour vous occuper pendant toute la saison estivale. Et vous retrouverez bien sûr la programmation des Merveilleuses Estivales. Et je voudrais saluer la belle collaboration que l'on a depuis des années avec la Chambre d'Agriculture qui, sans eux, cet événement ne pourrait pas avoir lieu.
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0: Bienvenue dans ce bulletin de météo. On s'intéresse au temps de ce jeudi 30 juillet. C'est le 211e jour de l'année et c'est l'occasion de souhaiter une bonne fête à toutes les Juliettes. Ce jeudi matin, le ciel est parfaitement dégagé sur l'ensemble du département, nous dit Météo France. Au fil de l'après-midi, les nuages envahissent rapidement le pays néocastrien et la vallée de la Moselle où le ciel devient couvert. Le massif conserve davantage de trouées. En soirée, la couverture se disloque et quelques nuages seulement subsistent, des plaines jusqu'aux crêtes avant une nuit qui apporte enfin un réel rafraîchissement. On passe au mercure à présent et en fin de nuit, on relève 19 degrés du côté de Mirecourt, 20 degrés à Châtel-sur-Moselle, les deux points les plus frais du département. Partout ailleurs, l'aube s'établit entre 20 et 24 degrés, des valeurs plus élevées en revenant à Épinal et Certigny. En pointe, les maximales atteignent sur l'ouest vosgien et le cœur du département de 36 à 37 degrés. Les hauteurs, quant à elles, restent en léger retrait avec tout de même 33 à 36 degrés. Quant au vent, il souffle de secteur sud-ouest, il est assez fort sur les plaines et le secteur spinalien où les rafales pourraient y atteindre jusqu'à 65 km/h du côté du pays thermal, 60 km/h dans la vallée de la Moselle. Sur les Hauts-de-Vosges, il demeure modéré avec des rafales jusqu'à 55 km/h tout de même. Le lendemain vendredi, la matinée débutera sous quelques nuages épars, sans caractère menaçant. L'après-midi verra le ciel se voiler complètement avec l'arrivée de la pluie sur la plaine vitelloise et le piémont vosgien. En soirée, des orages éclateront localement, notamment vers Mirecourt ou encore Châtel-sur-Moselle, tandis que des averses toucheront le reste du territoire. Les cumuls seront nettement plus élevés en plaine que sur les crêtes. Du côté du mercure, les relevés en fin de nuit s'établissent entre 15 et 18 degrés partout sur le département. En maximal, la journée sera bien plus supportable avec 25 degrés sur les hauteurs et de 27 à 28 degrés sur le reste du département. Le vent, quant à lui, conserve une orientation au sud-ouest et l'intensité est modérée à assez forte. Des rafales qui avoisinent encore 45 à 55 km/h depuis la plaine en direction des hauteurs. Pour les jours suivants, la fin de la semaine s'annonce sensiblement plus fraîche, avec une journée de samedi où des brumes matinales et un vent basculant au nord est annoncé. Le soleil et la chaleur regagneraient du terrain dès dimanche, avec des valeurs qui devraient remonter autour de 30 degrés. Et quant à vous, vous retrouvez toute l'information météo en parcourant notre site internet radiocristal.org.
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0: Bienvenue dans cette nouvelle émission dans notre série consacrée à l'histoire des Vosges et l'histoire d'Épinal. Nous abordons avec Jacques Grasser l'histoire du XXe siècle. Jacques Grasser qui est notre invité, bonjour.
1: Bonjour.
0: Je rappelle que vous êtes donc agrégé d'histoire et avec vous nous avons parcouru déjà de nombreux siècles. Le XXe débute à peine dans notre présentation et dans ce cadre on a fait un tout petit flashback puisque en 1870 l'Alsace et la Moselle ont été annexées par l'Allemagne, l'Empire germanique même, et cette annexion a provoqué l'exil entre guillemets de certains industriels alsaciens en direction des Vosges. Alors vous nous avez parlé principalement d'industrie textile. Quel va être l'impact de l'implantation de ces industries sur notre territoire, et ce alors que la Grande Guerre finalement va se rapprocher assez vite par la suite?
2: Voilà, alors donc on va construire dans les grandes vallées vosgiennes une puissante industrie textile. Donc à Épinal, c'est essentiellement au nord et au sud de la ville, à Saint-Laurent et du côté de Golbey, donc accompagné de cités ouvrières, donc des quartiers nouveaux, Champs du Pin, Champs Beauvert, tout le quartier de la Gosse à Golbey, qui vont voir sortir des cités ouvrières. Il faudra citer aussi dans le textile la blanchisserie teinturerie taonnaise, la BTT, plus de 4000 ouvriers en 1914. C'est une usine gigantesque qui fait de l'impression sur tissu, qui a aussi une spécialisation de teinture noire pour vendre de l'étoffe au Vietnam. C'est quelque chose d'énorme, le long de la Moselle et le long du canal, puisque tout ça aussi, on a besoin du canal. Donc la construction du canal de l'Est à partir de 1880-84 qui va passer le long de la Moselle, puis à Épinal va passer par Golbey et les forges Chaumouset-Girancourt pour redescendre ensuite en direction de la vallée de la Saône. Ce canal de l'Est branche sud, comme on l'appelle, il est destiné en particulier à amener le charbon nécessaire pour les machines à vapeur. Voilà. Et on va avoir Épinal, donc à côté du canal, on va construire une usine à gaz, puisqu'on va distiller de la houille qui arrive par une péniche pour faire du gaz d'éclairage. Donc là où se trouve aujourd'hui encore EDF-GDF, à côté du port. Et de l'autre côté, sur la rive gauche, là où on a trouvé, où on a eu les abattoirs en dernier, on a un nouveau quartier d'habitation, là, rue de Nancy, faubourg de Nancy, on va construire une usine électrique avec un canal de dérivation aussi pour amener l'eau dessus, et une machine à vapeur pour fabriquer de l'électricité. Cette électricité va permettre de ravitailler des lignes de tramway électrique à Épinal. Trois lignes à Épinal existent en 1914. Alors elles n'ont pas vécu très longtemps parce qu'avec la guerre ça s'est arrêté. Elles sont nées en 1906, mais on a beaucoup de photos de ces tramways.
0: Et ces lignes desservaient quel quartier, quelle zone?
2: Alors essentiellement une ligne nord-sud, on peut dire deux lignes puisqu'il y avait le croisement à la gare, Golbey-Saint-Laurent. Donc allant depuis, quasiment on va dire, depuis le carrefour de Golbey, le grand carrefour de Golbey, avec la route qui part en direction de Mirecourt, et puis le terminus à Saint-Laurent, c'était, on va dire, à peu près là où se trouve le Jean Casino aujourd'hui. Donc cette ligne passait par la gare, et puis une autre ligne qui, elle, passait aussi partait de la gare pour monter en direction de Poissompré, donc en direction de l'Est. Donc voilà.
0: Ce sont des voies qui aujourd'hui...
2: Quand on est curieux sur les façades, on voit encore les crochets, l'accrochage des caténaires des lignes électriques du tramway.
0: Et puis on imagine assez bien, puisque le chemin n'est pas forcément très, très pentu, en tout cas pour la zone Golbey-Saint-Laurent, on imagine assez bien qu'une ligne ait pu se trouver là.
2: Ah bah oui, et puis même pour monter la rue Saint-Michel, monter la rue Saint-Michel, c'est quand même pas un exploit terrible, on monte en adhérence, il faut pas oublier quand même qu'on a construit dans la même période ce qu'on appelle un tramway aussi, électrique, entre le lac de Retournemer, alors Gérardmer, Longemer, Retournemer, à partir de Retournemer, un tramway électrique qui monte à la Chourte quand même, et de la Chourte qui va au Honnec, et le tout en adhérence, sans crémaillère. Donc voilà des travaux aussi gigantesques pour aller jusque-là. C'était très intelligent. Plutôt que d'avoir aujourd'hui des milliers de voitures sur la route des crêtes, c'était beaucoup plus intelligent d'avoir une ligne de chemin de fer qui montait là-haut. Et en plus de ça, sans polluer, puisque c'était un train électrique.
1: Un train électrique à l'époque.
2: Voilà.
1: Et donc, toutes ces installations vont faire que cette ville d'Épinal va beaucoup se développer au niveau de sa superficie de
2: Oui, elle se développe au nord et au sud, hein, essentiellement. Et puis, sur le coteau de Chantraine, au-delà de la gare, avec ses, d'abord le quartier dont je parlais tout à l'heure, le quartier de la gare avec ses centaines de cheminots, il faut bien les loger, et puis donc tous ces militaires, puisque les militaires ne sont pas tous à la caserne, les officiers habitent en ville aussi, et puis on a aussi donc progressivement construit tout le quartier de Chantraine. La ville de Chantraine naît à cette époque-là. Hein, d'ailleurs, la ville de Chantraine est née dans cet intervalle 1870-1914. Avant, c'était un écart des forges, la ville de Chantraine. Hein, ce qu'on ne sait plus beaucoup aujourd'hui, mais c'était un écart des forges. Hein. Voilà.
1: Et bien voilà donc pour cette zone, cette période également qui voit beaucoup de changements. On a peur de cette guerre qui peut s'approcher à tout moment ?
2: Non, c'est une question un peu controversée. Non, parce que on vit quand même en intelligence, on se parle, il y a des congrès internationaux, il y a des incidents, certes, mais on n'est pas toujours en train de se dire que ça va éclater d'un moment à l'autre. D'ailleurs, la preuve en est que sans se rapprocher du mois de juillet 1914, la preuve en est que on prévoit, par exemple, par les fortifications d'Épinal tout à l'heure, on met en route en 1908, il me semble, un nouveau programme de modernisation des fortifications qui doit s'étaler jusqu'en 1920 ou 1922. Hein. Par exemple, on prévoyait à Épinal de construire un nouveau pont du côté des Grands Sables, hein, au sud de la ville, en face de l'arrivée de la route de Doudou, hein, de façon, là aussi, à faire passer le chemin de fer militaire là-bas. Hein. Malheureusement, la guerre arrive trop tôt, ce pont nous manque toujours, aujourd'hui. Voilà. Donc, quand on fait ces prévisions-là, on n'imagine pas que la guerre... Bah, évidemment, la guerre peut éclater à tout moment sur un incident, c'est vrai. Mais on n'imagine pas que ça va éclater tout de suite, comme ça. L'esprit de revanche aussi est quand même un peu passé. Hein. Il ne faut pas quand même oublier que la guerre de 70, c'est 40 ans en arrière.
1: Il
2: y a deux générations qui se sont écoulées. On a une certaine habitude de vivre ensemble aussi. Hein. Moi, ma famille, une partie de ma famille a opté pour la France, donc était à Épinal à cette époque. Et puis j'en ai une autre partie qui est toujours en Alsace. Et donc tous les étés, ma grand-mère avait l'habitude d'aller chez sa maman dans un village alsacien avec ses enfants. Il hein c'est pas la frontière est pas fermée. Hein, c'est pas étanche.
1: Bien sûr. Hein.
2: Alors évidemment, on dit toujours les Alsaciens pour se moquer disaient que le dimanche les Vosgiens allaient sur la crête des Vosges et se hisser pour regarder la riche Alsace de l'autre côté. Hein, bon, voilà.
1: ça reste de la moquerie. Eh bien, merci Jacques Grasser pour ces explications. Peut-être, qu'est-ce qu'on fera la prochaine fois ? Qu'est-ce qu'on découvrira ensemble ?
2: Alors, je crois qu'on fera peut-être une pause temporelle, de façon à parler quand même de deux industries qui ont été très florissantes, pour l'une d'entre elles qui l'est toujours, heureusement, à Épinal. D'une part, la grande faïencerie d'Épinal, donc 18e, début 19e siècle, et puis, bien sûr, l'imagerie. Alors, je les mets toutes les deux ensemble, puisque les ouvriers qui dessinaient les assiettes ou autres plats et autres récipients en faïence étaient quelquefois les mêmes que ceux qui travaillaient dans l'image, hein, puisque tout ça, c'est de l'image. Voilà, donc on parlera, on fera une séance sur ces deux industries fort sympathiques tournées vers
1: l'image. Et qui s'étalent sur quelle période ?
2: La faïencerie, c'est fin 18e, début 19e. Mmh. Hein, elle a existé pendant un peu plus d'un demi-siècle. L'imagerie, elle est présente, comme dans toutes les villes, depuis fort longtemps. Alors, on ne sait pas depuis quand exactement. Les premières images d'Épinal, c'est des images qui datent du XVIIe siècle. Voilà, Claude Cardinet, etc., les premiers imagiers. Si on parle de l'imagerie d'Épinal telle qu'on la connaît aujourd'hui, cette fois, c'est au moment de, à peu près à l'époque de la Révolution, hein, donc fin du XVIIIe siècle, que ce qu'on appelle la vieille dame du quai de Neuville aujourd'hui va naître avec la famille Pellerin. Mais la famille Pellerin, avant la famille Pellerin, il y avait des images à Épinal, comme il y en avait dans toutes les villes, hein, quasiment.
1: N'en dites pas plus, je pense qu'on aura tout le plaisir de découvrir ça la prochaine fois. À très bientôt.
2: À très bientôt.

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1: Chers amis discophiles, bonjour. Je vous propose de consacrer cette émission à Max Reger, un musicien majeur mais peu joué en dehors de l'Allemagne. Un musicien que j'avais découvert il y a bien longtemps par son concerto pour piano, qui est une œuvre tout à fait indigeste, même en l'occurrence jouée par l'immense pianiste qui était Rodolphe Serkin. Un compositeur tout à fait majeur dans le domaine de l'orgue. Un compositeur que je vous recommande d'écouter dans certaines de ses œuvres pour orchestre, je pense à la suite romantique. Surtout aux quatre poèmes symphoniques d'après Arnold Böcklin. Un grand compositeur de musique de chambre, et j'avoue que j'ai été totalement emballé par le disque que je vais vous proposer d'écouter aujourd'hui dans son entièreté. C'est un disque d'un trio de musiciens portugais, le trio Artium, qui réunit successivement le trio pour piano opus 102, la suite pour violon et piano opus 79, et deux pièces pour violoncelle et piano opus 79. Je crois qu'on peut dire que ici Max Reger se pose en très très digne héritier de Johannes Brahms, de Max Bruch dans le domaine de la musique de chambre au plus haut niveau. Le trio Artium, Max Reger, un disque Brilliant Classics.